La piscine est à combien? L'une de mes phrases préférées de l'été quand j'étais jeune. Mais on s'entend, peu importe la réponse, on pouvait pas résister à l'envie de sauter. J'aime ça plus chaud aujourd'hui. Hot comme notre musique dans Rythme le soir. Amir est là. D'abord, on va chanter, c'est sûr. Puis fort, les coloriers à rythme.

0: vous mentionnais hier que le tournage de Chanteur masqué est bien commencé pour la prochaine saison. Peut-être qu'on pourrait garder les costumes qui ont déjà servi et les refiler aux policiers d'ici. C'est ma suggestion. Ça sert, en tout cas, au Pérou. Il y a une escouade d'agents undercover qui n'hésitent pas à se déguiser pour épingler des dirigeants de cartels. Par exemple, la dernière arrestation, c'est un aigle et un élan qui ont busté l'appartement. Il y a personne qui se doute de deux personnages colorés qui marchent en face dans la rue. Et là, paf! Il paraît qu'ils font aussi ça dans le temps des fêtes puis à l'Halloween. Un excellent taux de réussite pour les personnages poilus. Ben, c'est une technique comme une autre. On s'offre un moment avec Patrice Michaud et pourquoi t'es dans la lune? C'est la question qu'on se pose. Ça s'en vient à rythme.
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celle qui va monter sur la scène du parc de l'Île-le-Bel à Repentigny le 24 juin, 19h30, pour chanter les grands succès de la chanson québécoise. Ça, ça veut dire que ça inclut les siens. C'est ma collègue Annie Villeneuve, vous l'aimez, on va la retrouver après Clément Jacques et Marie-Mé Picture à rythme. Bonne soirée.

0: faisais allusion il y a quelques minutes à peine, l'une des soirées de l'année où il y a le plus d'artistes au pouce carré sur scène, c'est bien sûr la fête nationale, que ce soit le 23 ou le 24, surveillez les activités de votre ville. Faut pas manquer Rock Voisine à Terrebonne, Bleu Jeans Bleu à Saint-Jérôme, Rock San Bruno à Repentigny, à Saint-Constant, Émilie Bégin avec de vieux et de jeunes académiciens. Il y a Sarah Dufour qui va être à la Sainte-Julie pour ne nommer que ceux-là. Je me souviens de nos premières sorties où les parents nous disaient « Tu rentres à 22h30 maximum. » Maximum, mais le soir de la Saint-Jean, la permission était totale, pas de restrictions. On a tellement de beaux souvenirs, alors ratez pas ce que les villes ont à vous proposer. Dans Rythme, le soir, de la chaleur au programme, avec Mitsou qui s'en vient, bougez pas.
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0: avec Dr. Marie-Ève Lefebvre. Elle est omnipraticienne dans les Laurentides. Elle a accompagné l'équipe canadienne aux Olympiques cet hiver. Bon, ça se place bien dans une conversation. Bref, on parlait du choc vagal. Elle me disait que ça touche beaucoup de gens quand on sort la seringue. Et j'ai retenu un truc concret pour vous. Quand vous allez vous asseoir ou vous étendre, parce que vous vous connaissez pour la piqûre, là, serrez les gros muscles, les fesses, les cuisses, même les bras pour envoyer plus de sang au cerveau et éviter de s'évanouir, malgré le message de notre nerf vague qui veut que tout ralentisse. Alors voilà, c'était ma consultation gratuite et ma prescription pour les prochaines minutes. Coriace avec Printemps. On a un classique des colocs aussi à Rythme.
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0: Mathilde Bolduc, c'est une vraie, et je la salue. Elle est l'une des participantes au Ironman 70.3 de Mont-Tremblant. Vous savez que c'est ce dimanche. Notre collègue Pascal Morissette va être là aussi. Puis vu de l'extérieur, la gang, vous êtes des athlètes de haut niveau. Des heures de sacrifice et d'entraînement. Je vous souhaite deux affaires, du beau temps et d'atteindre votre objectif, parce que ça, c'est personnel à chacun. Il y a un autre défi qui attend Massimo de Laval, qui lui a promis aux enfants d'aller voir Histoire de jouets 5 au cinéma. Tellement. La tablette, là, parce que c'est la tablette, l'électronique qui prend le dessus sur les jouets traditionnels. Ben, la voix de Lilipad est interprétée par Catherine Levac. Ben, hâte d'entendre ça. Nous, on a rendez-vous avec Marc Dupré et Mylène Farmer à Rythme.
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0: Je sais pas si vous êtes comme moi, mais je revis actuellement mon secondaire 2 ces jours-ci. Je vous explique, avec la Coupe du monde de soccer, il y a plusieurs personnes de différentes nationalités qui ont le petit drapeau du pays sur leur voiture. Puis là, à chaque fois que je vois un fanion que je reconnais pas, ben je fais mes recherches. Dire qu'on a appris tout ça, les drapeaux, les capitales, et c'est aujourd'hui que ça nous sert, ou presque. J'ai donc appris que sur ma rue, ben j'ai un voisin marocain puis un autre panaméen. C'est le fun, mais je me suis pas encore assis devant un match complet. Il paraît qu'il faut jamais dire jamais. Je vous souhaite bonne nuit, les travailleurs. Un boost d'énergie annoncé avec Bleu, James Bleu et Jonathan Pinchot, entre autres dans Rythme le soir. On se dit à demain, 20h, à Rythme. Salut!
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5: ici Mathieu Lévesque, votre député de Chapleau à l'Assemblée nationale du Québec. Je tiens à vous souhaiter une bonne fête nationale du Québec et je veux prendre le temps de souligner notre riche histoire, notre culture et notre belle langue française qui ont su se démarquer et s'épanouir au fil du temps. Commémorons notre identité nationale, notre tolérance et notre ouverture, puisqu'après tout, c'est ça la beauté et la force de notre Québec. Je tiens à vous dire à quel point je suis fier de notre belle nation québécoise. Je vous souhaite une bonne Saint-Jean, à vous, chers concitoyens de Chapleau, de Gatineau et de l'Outaouais, tout en vous souhaitant un bel été.
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14: Ah, tabarnouche. 559, salut l'Outaouais, c'est vendredi aujourd'hui.
15: Yes! Dieu merci.
14: Ah oui, sacrifice.
15: Ouh, ils nous ont donné la force. Une autre semaine d'accompli.
14: On l'a fait, on a passé au travers. C'est aujourd'hui le 19 juin 2026. Je vous souhaite un excellent réveil. Mais on va le dire de même, là, bon début de week-end.
15: Oh. Dans 9 mois, c'est ma fête.
14: Dans 5 jours, moi.
15: Bonne fête, Marc.
14: Attends,
16: bonne fête.
14: J'ai eu mon souper de fête, hein?
16: Oh,
15: ouais, ouais. Ben, Colin.
14: Avec mon gars.
16: Un jeudi soir.
14: Oui, mais avec mon gars, parce qu'il va travailler mardi prochain. Il sera pas là dimanche. Il travaille également.
15: Ben,
14: pour la fête
15: ça.
14: Des pères. Donc, il m'a appelé. Il dit, ben, je vous règle le lunch ce soir. On s'en va. Je m'en viens à la maison. On paye le lunch. Fait que, mange de la poutine encore, c'est sûr.
15: Ah, oh, mais oui, mais là, il connaît son père quand même.
14: Ben,
15: hein?
14: Oui, c'est un
16: beau cadeau. Oh,
14: oui, je suis content. Je suis content. Ouais. Merci, Max. C'est gentil.
15: Merci, Max. Grâce ouais. à toi, il est de bonne humeur, mais super.
14: Je suis gonflé.
15: Tannant un matin, ça n'a pas de bon sens.
14: Je suis ballonné.
15: Mais oui.
14: Il est 6 h! On est là.
15: Ça veut dire quoi?
14: Ça veut dire go.
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15: Et que j'ai envie de te niaiser un matin.
14: Le
16: vendredi, il y a toujours un peu d'électricité.
15: Ouais, je sais. C'est tout le temps des shows un petit peu ouais. funky.
16: Moi aussi, j'ai le goût d'être
15: down.
14: Ah oui?
15: Ouais, ouais.
14: Il a commencé. Il a commencé de belle façon par ça. Question qu'on vous pose, qu'on vous a posée en fait sur Ray. On vous la pose ce matin ouais. également. C'est quoi le petit nom que tu donnes à ton père? C'est la fête des pères dimanche.
15: On peut pas passer à côté de ça.
14: Ouais, on peut pas passer ça sous silence, évidemment. Phil, nouveau papa?
16: Oui.
15: Nouveau papa
16: ma,
15: de.
16: Ma fille, pour l'instant, m'appelle juste papa.
14: Okay. Ça va venir. Comment mon fils m'appelle, moi?
16: La réponse que j'ai dit...
14: Oh, ouais, ben oui.
16: J'ai dit, il t'appelle-tu...
14: Ah ouais, il lâche...
16: Rota?
14: Oh. Et de répondre, probablement qu'il l'a déjà fait, mais pas devant moi.
16: Imagine.
14: Mais ça écoute...
16: Ouais. C'est pas...
14: Bon. Ah. Ben, remarque que Tita, c'est pas mieux, là.
16: Non.
14: Jugez pas, on ne sait pas.
15: Moi, je sais comment il t'appelle.
14: Et sacrifice, c'est La première fois qu'il m'a dit ça, il m'a dit ça a fait mal. Ça a fait vraiment mal.
15: Comment ça?
14: Ben, j'étais peut-être plus rond dans ce temps-là. Je sais pas. Ça sonnait pas gros tas, mais ça avait rapport avec le tas, m'a-t-il le dire.
16: Ouais.
14: Non, ouais. M'a-t-il le dire.
15: Oh, mais qu'est-ce que
14: tu veux? Hey, belle grosse victoire du Canada hier contre le Qatar. Hey, ça a
16: incroyable.
14: Été facile.
16: Incroyable.
14: J'ai jamais vu ça au soccer.
16: 6-0.
14: J'ai jamais vu ça.
16: Ben, il y a eu un
14: 7-1.
16: Il y a eu un 7-1 dans le tournoi depuis
14: c'est
16: le
14: vrai?
16: Début. Mais 6-0, ben, premièrement, le Canada avait marqué avant le match d'aujourd'hui.
15: C'était incroyable.
16: Ben, de hier à la Coupe du Monde, 2 buts. Donc, vous comprenez, dans son histoire à la Coupe du Monde, on avait 2 buts marqués. On est passé à 8.
15: Ils ont dominé épouvantable. Ils étaient tout le temps dans la zone ouais. des autres.
16: Ils jouaient avec 2 joueurs en moins, le 14. Là. Ça, c'est sûr que ça aide au soccer. Ouais. Mais
14: Jonathan c'est... David, je pense, ouais. le joueur.
16: Un gars d'Ottawa. Un 3 buts.
14: Tout le chapeau hier. Paf! Ouais.
15: Wow.
16: Incroyable.
14: Faut
16: non,
14: faire,
16: en vrai,
14: là.
16: J'avais mon chandail, moi, puis j'ai crié assez. Puis même que quand ma blonde est arrivée comme à 6h20, là, juste après le premier but, puis j'ai dit « Hey, t'as manqué le premier but du Canada? » Puis elle a dit « Ah, oh, c'est ça, j'ai entendu crier. » Mais c'était pas moi.
14: Ah, OK.
16: Ça veut dire qu'il y avait plusieurs personnes qui ont écouté la partie. Là. On commence à avoir un petit buzz de la Coupe du Monde.
14: Ben, c'est chez nous. On serait niaiseux de pas en
15: oui,
14: profiter.
15: C'est le Canada
14: là.
15: Aussi. Là.
14: Ben oui, on serait niaiseux de pas en profiter. Bravo nous autres. Puis si on apprend à connaître le soccer, ben on va faire partie de la grande
15: oui,
14: famille.
15: C'est cool.
14: Je trouve ça le fun, moi. Je trouve ça le fun. Puis c'est tu sais, il y a pas juste les Portugais. Il y a des communautés italiennes, haïtiennes, africaines. Il y en a de partout chez ouais. nous. On est multiculturel. Puis le soccer, c'est mondial. C'est pas comme le hockey là. C'est vraiment mondial. Il y en a partout.
16: Plus de pays membres à la FIFA que de pays membres à l'ONU.
14: Pas des Christophe.
15: Ah ouais.
16: C'est
15: ouais.
16: quand même incroyable.
14: Ah ouais. Le surnom que tu donnes, le sobriquet que tu donnes à ton père, c'est ce qu'on veut savoir ce matin. 11007, vous avez le goût de nous dire ça, gênez-vous pas pour le faire. Juste un petit coucou, vous pouvez le faire également.
15: C'est
14: fait texter, ben oui, fait texter le mot papa en passant. On va jouer à 7h20 au dernier Quiz Me Baby pour gagner 50$ de Yous.
15: 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Je connais par cœur.
14: Ouais.
15: Là, après une semaine,
14: il y a quelque chose de le fun. Demain, samedi, c'est une fête, une grosse fête là-bas. C'est de 9h à 17h et à la fin de la journée, il y a un barbecue, un fumoir à gagner d'une valeur de...
15: 4 000$. Allô?
14: Wow.
16: Hey, moi, je pense que je vais faire un détour samedi pour y aller. Pas le choix.
15: Mais oui.
16: Je veux rajouter mon nom dans...
15: On peut-tu, nous autres,
14: moi, mets le nom de ta blonde parce que t'as pas le droit.
16: J'ai pas le droit, moi?
14: Ben non.
15: OK, sont où les règlements là-dessus? On gagne pas radio, on gagne un concours.
16: C'est rare que je suis tout à
14: voyez-vous ton nom sortir? Dire,
15: mais
14: ah,
15: c'est
14: non,
15: une
14: non.
15: pige, Martin. Ah, non, ça s'appelle
14: pas,
15: le hasard.
14: Je ne suis pas confortable avec
16: j'vois
14: ça.
16: Appeler,
14: pas
15: tu le donneras ton gars.
16: Je vais appeler Allard et Bélil. En personne.
15: C'est Raymond, son
14: la,
15: nom.
14: 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Allô, Raymond. 6h04, je veux savoir, bulletin d'actualité, il y a de grosses nouvelles aujourd'hui. Entre autres,
16: Mathieu Lacombe qui
15: s'abrassait hier.
16: On en avait parlé à la fin de l'émission, c'est sorti, il y a eu la confirmation à 10h30. Très émotif comme conférence de presse de la part du ministre responsable de l'Outaouais des 8 dernières années quand même. Mm. Il y a eu également l'annonce sur le tramway. Le MIC a annoncé un petit réajustement sur l'évaluation des coûts du tramway. On est passé d'environ 4 milliards de dollars à environ 8 milliards. Donc, ça a doublé. C'était prévisible.
14: Ben
16: là,
14: oui.
16: Même la mairesse le mentionnait et l'équipe de Action Gatineau du tramway. Tout le monde le savait que ça allait augmenter. Mais ce qui a le plus fait réagir, je crois, c'est que MIC a mentionné que le financement 100% par le provincial et le fédéral à 8 milliards, ça marche plus.
14: Mais non, c'est clair.
16: Il faut qu'il y ait peut-être des intérêts privés. Il faut qu'il y ait une ouverture à la ville de sortir le chéquier également pour financer ce projet là, de transport dans l'ouest de la ville.
14: Ouais, OK.
16: Ça fait réagir. Ça fait réagir pour ou contre 8 milliards, ça a frappé fort hier.
14: Ben oui, je comprends. Je reviens là-dessus souvent. À 4 milliards, on n'avait même pas les moyens. On n'a pas de climat, je pense. Mais ça, c'est moi. J'ai hâte de voir. J'ai bien hâte de voir comment ça va se terminer, cette affaire-là. Est-ce qu'on perd du temps en ce moment? Est-ce qu'on perd de l'argent à essayer un projet qu'on sait qu'il verra pas le jour?
16: Et plus qu'on attend, plus que la facture augmente.
14: C'est
16: aussi.
14: Sûr. On passait de 9... Si on attend encore 2 ans, ça va être 10, 12, 13 milliards. En tout cas. Là, j'ai envie de te demander, vu le départ de Mathieu Lacombe et tout ça, tu sais, nouvel hôpital, là, on change rien. Il y a pas, mettons que les libéraux rentrent demain matin, là.
16: Ben pour le nouvel hôpital,
14: c'est le coup de pelle n'est pas donné, fait que on peut changer d'idée là.
16: Tant que les travaux devraient commencer cet été, les travaux préparatoires, et si les travaux commencent...
14: Non, on peut plus arrêter, non, on peut plus. Là.
16: Puis les libéraux avaient déjà mentionné que c'était le cas. Et c'est pas nécessairement... Les libéraux avaient évoqué l'idée de s'il y a rien qui est fait encore, puis qu'on est on retarde, peut-être qu'on va vérifier le tout pour changer de site, là, parce que le site fait toujours réagir. Mais on n'avait pas eu de réponse du Parti québécois. Je crois que le Parti québécois laisse le statu quo, puis on y va de l'avant. Là, parce que techniquement, l'argent est déjà placé, là, est déjà comme un peu réservé.
14: Techniquement, oui.
16: Mais tout se déplace. C'est comme hier, Stephen McKinnon parlait du tramway et tu parlais du pont de l'Est. L'argent est là, mais tu sais, si le projet... Tu sais, comme dans le sens que plus que ça retarde, plus que l'argent, à une manière, on va pas laisser dormir. Là, j'ai l'impression que... mais pour l'instant, l'argent est là. Ça a été fait dans l'entente Canada-Québec, là, la grosse annonce avec Christine Fréchette il y a quelques semaines déjà.
14: J'écoutais TVA hier, la joute, et les débatteurs disaient que Mme Fréchette est en tabarnouche en ce moment avec le départ de ses ministres.
15: Là. Mais c'est un peu comprenable.
14: Monsieur Lacombe fait partie de la gang, évidemment. Puis honnêtement, je la catche pas.
15: Tout le monde part.
14: Il y a trois semaines, un mois, ben oui, je vais être là, je me présente. Oui. Puis là, bouf, OK, là, c'est mes enfants, la priorité mes enfants.
16: La fenêtre, par exemple, pour se retirer n'était pas immense. Oui,
14: mais il avait annoncé qu'il était là.
16: Je sais, mais j'écoutais quelques experts là, rapidement. Mettons que vous êtes ministre ou vous êtes député de la CAQ, est-ce que tu annonces pendant que Legault n'avait pas donné sa décision pendant le temps des fêtes? C'est un petit peu difficile d'annoncer dans ce temps-là. Par la suite, tu veux montrer que tu es un joueur d'équipe, donc tu veux montrer que tu es avec la course au leadership. Mais là, une fois que Christine Fréchette est élue, tu veux montrer que...
14: T'as back.
16: Mais après ça, il faut que tu te retires une manée parce que il y a les élections dans à peine quelques mois, donc... la fenêtre est vraiment pas grande et ça arrive souvent lorsque un parti est longtemps au pouvoir et les prévisions disent qu'il s'en va dans l'opposition. T'as-tu le goût d'aller dans l'opposition après avoir dirigé? La question se pose.
14: Ouais, mais je regardais les commentaires qu'on Steph a posté ça hier à quoi 8h30 quand on l'a su là.
15: Ouais, ça a pas.
14: Tu regardes les commentaires
15: partout,
14: des gens là et sacrifice. Il y a du monde fâché.
15: Mais quand on parle de politique, c'est toujours comme ça.
14: On vient vous chercher là. On pique au cœur, là, quand même. Les commentaires sont pas tout le temps le fun à lire, moi, vous le dire. 6h09 minutes, côté temps et température pour aujourd'hui, vendredi. Puis un aperçu pour le week-end, Steph. Dis-moi pas que c'est de la mouille toute la fin de semaine, là.
15: Mais là, c'est pas une surprise, hein. On le dit, là, en fin de semaine.
14: Ouais, mais tu m'as dit que ça peut peut-être changer.
15: Mais pour dimanche, ça a le temps de changer, ça, c'est certain. Mais pour aujourd'hui, oui, ce sera une journée un peu comme hier, maussade, de la pluie aussi. 60% de probabilité d'averse. On parle de 20 degrés, mais ressenti encore une fois 25. Ce matin, on est à 17. Donc, évidemment, c'est pas froid, là. On est bien ce matin. Beaucoup mieux qu'hier matin. Il y a un risque d'orage aussi, mais si je regarde en soirée, le pourcentage diminue. Fait qu'il y a des bonnes chances que pour ce soir, le festival l'Outaoua, en fait, ça se dégage un petit peu plus. Sinon, ben demain, c'est le même scénario qu'aujourd'hui et dimanche, finalement. Pour la fête des papas, on aura le droit à des percées de soleil.
14: Oh, good.
15: On parle de papa, hein, Marthe?
14: Oui.
15: Je voulais juste prendre le temps de saluer Jeff Courville qui m'a texté hier soir.
14: Ah oui, tu m'as dit
15: un
14: ça ce matin.
15: Un beau message qui dit « Merci, Steph, d'avoir parlé des squishy dumplings.
14: Oh.
15: Ma fille vient de tomber là-dessus, puis j'ai eu l'air du père le plus cool au monde de savoir de quoi il parle. »
14: Nice.
15: Ça fait plaisir, écoute.
14: C'est le fun de lire ça.
15: Ça me fait tellement plaisir de lire des messages de même.
14: Il y en a où déjà? Où t'as été trouvé?
15: Moi, je les ai trouvés au centre du party, mais tu sais, il y en a, semblerait aussi dans les Canadian Tire, peut-être qu'ils n'en ont plus pour l'instant, mais qu'ils devraient en avoir aussi. Il y en a, semblerait aussi, peut-être dans les Jean Coutu. Il y en avait partout, là, tu sais, Amazon de ce monde. Mais moi, j'ai préféré aller directement dans les magasins.
14: Achetez local, les amis. Ouais. Achetez local. Si vous avez la chance, là, pensez-y, achetez local. Il est 6h10 minutes, c'est vendredi, et comme à tous les vendredis, on a le plaisir de vous présenter notre chanson à nous autres.
15: Yes.
14: C'est la chanson de Wonder, la chanson de Phil, la chanson de moi-même et votre chanson à vous autres aussi. Ça, c'est important de le mentionner. Vous êtes dedans. Les gens nous envoient des messages vocaux. Vous avez le goût de le faire? un lundi soir, un mardi soir, un mercredi matin.
15: Oui, vous n'êtes pas obligé d'attendre qu'on
14: vous envoie
15: écrit,
14: un message.
15: Oui, oui, c'est ça. Ça peut venir de vous, là, sans problème.
14: Messenger, vous allez sur Facebook RIT, dans le Messenger, il y a un petit micro. Tu enregistres un message d'une quinzaine de secondes.
15: Ben, facile comme ça. Tu nous souhaites un bon week-end. Tu peux nous dire
14: donne-moi un exemple. Donne-moi un exemple. Vas-y comme si tu faisais l'enregistrement. Là.
15: OK. Qu'est-ce que je fais en fin de semaine? OK, vous inventez.
14: OK.
15: Salut la gang du matin, juste pour le fun. C'est One 2. Je vous souhaite un beau week-end, moi, en fin de semaine. Je ferai pas grand-chose, honnêtement. Je pense que je vais en profiter pour recharger mes batteries, mais surtout de faire des découvertes sans bafouiller, Netflix ou de films. Je vous souhaite un beau week-end. J'ai déjà hâte à lundi. Salut!
14: Parfait.
15: Puis là, si ça fonctionne pas, tu peux refaire un autre.
14: Tu peux recommencer, là. Mettons que tu t'es enfargé dedans, là, tu peux recommencer.
15: Mettons, là. Ça peut recommencer, genre, salut! Oh, on a plus de la...
14: Voici Rit, à rythme.
8: Le réveil sonne et c'est parti.
15: Cherchez les mots.

0: Salut, c'est JP. Moi, en fin de semaine, vu qu'annon, c'est pas beau, je prévois laver des vinyles, écouter de la musique, puis faire de la lecture. On va prendre ça relax. Bonne fin de semaine.
1: Salut, mes deux beaux animateurs, c'est Marie-Josée Nolune. Hey! Je vous remercie pour toutes les bonnes journées que vous nous faites passer.
2: C'est bien gentil.
1: Moi, mon week-end, ça part vendredi avec le show de la chicane. Samedi, je m'en vais voir le football. Et dimanche, je reçois ma petite marmaille pour la fête des pères. Je vous souhaite un bon week-end, fête des pères à Martin et à tous les autres papas.
2: Bye bye. Merci.
3: Bon matin, les amis. C'est Paul.
4: Hey!
3: Allez, en fin de semaine, là, on prend ça un peu plus mollo. Bon, au moins samedi. Le samedi, je travaille. Dimanche, par contre, on fêtait la fête à mon meilleur ami. Marc, t'essayeras ça un jour. Au menu, hamburger à l'orignal. Ça va être très délicieux. Bon week-end à vous autres.
5: Salut la gang! Merci. Moi, ce week-end, je prépare ma roulotte pour mon road trip dans l'Ouest canadien. Ça s'en vient bientôt. Je vous souhaite un excellent week-end et continuez d'écouter la radio.
6: Salut! Nous, en fin de semaine, on va au chalet relaxer. Et samedi, on va voir le spectacle de Paul Piché avec ma soeur et mon beau-frère à Notre-Dame-du-Lot. Je vous souhaite un beau week-end.
7: Salut gang! Je travaille comme préposé aux bénéficiaires toute la fin de semaine, mais je vous souhaite un super beau week-end.
8: Salut Martin! Et Wonder Steph, c'est Julie Jello Paradis. Alors, mes plans pour le week-end, je recueille mon compagnon pour la fin de semaine. On va faire ça très relax à la maison, tranquillo. Bye bye.

0: Boucherie à l'arbre.
1: Oui!
0: Avec Barbecue Québec. Yes. Je vais être là demain matin. Alors, on va passer des bons moments ensemble. Passez une excellente journée. Salut!
1: Merci! Merci.

0: Steph.
1: Quoi?
0: Il y a quelqu'un qui nous a parlé de la... C'est Marie-Josée Nolan, je pense, qui nous dit qu'elle va aller voir la chicane.
1: Ouais.
0: Ils sont où?
1: Ils sont à la place Notre-Dame ce soir, à 20h. Notre-Dame, là?
0: Et à Gatineau?
1: Oui.
0: C'est le marché Notre-Dame?
1: Oui.
0: Ah, je savais même pas.
1: Ça dit qu'ils ont lancé un nouvel album, comme le printemps puis l'automne, le 20 septembre 2024. Donc, c'est comme un...
0: Ils ont lancé un nouvel album en 2024, on est en 2026.
1: Non, je sais, mais c'est cet album-là qu'ils vont représenter.
0: OK, OK. Donc, Boom Desjardins est encore en ville, c'est à voir. Ce soir, vous le savez, du côté du Parc des Cèdres, c'est Outaouais en fête. Gros, gros, gros Moses de show. Jay Trépanier va partir le bal à compter de 19h, si ça vous tente. On va essayer d'être là. Dépendant de la température, là, on va essayer d'être là pour aller aller encourager Jay. Évidemment, si ça vous tente de venir faire un tour, c'est là que ça va se passer. Il y a Marjo ce soir, il y a Éric Lapointe, ça va être plein à craquer. Et ça a lieu, beau temps, mauvais temps. Ça va être un gros show, je pense.
1: Aussi, je pense. Je pense qu'il va y avoir du monde à la shop, là. Ça attire des foules, ce beau monde-là.
0: J'espère. 6h16 minutes, bon début de journée. Merci d'être chez nous. C'est avec plaisir qu'on va aller écouter Michael Bublé et Roxane Bruno.
1: Ah ouais?
0: Le titre de cette tune-là, c'est...
1: Michael Bublé, il est où dans cette tune-là?
0: Pas celle-là, excuse-moi, c'est l'autre.
1: Excuse-moi, il était parti, lui, il dort en ce moment, je pense.
0: C'est l'autre tune, c'est celle de Roxane Bruno. Voici Hold Me Close, c'est ça? On l'écoute chez nous, arrête. Désolé.
1: C'est vrai qu'on aime ça quand t'es mêlé de même papier.
0: J'ai juste deux cafés de bulle.
1: Ben oui.
0: Troisième, pas de quatrième.

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6: 6:21 en ce moment sur le réseau routier. C'est un vendredi, hein? C'est toujours un peu plus tranquille. Ouais. À garder en tête, par contre, les travaux sur l'autoroute 5 entre Haute-Plaine et Mont-Bleu. Et hier, j'ai circulé dans le secteur Elmer sur le boulevard de Lucerne. On semble avoir une nouvelle fermeture là, tout près de l'avenue Frank Robinson là, qui cause un petit détour. 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
6: Juste pour le fun. 6h25, vendredi, c'est le 19 juin 2026. Il y a du monde chez nous ce matin à Rite 97. Un qui est là, Steph?
7: Il y a du monde à la shop, ça n'a pas de bon sens. Là, je descends ça. OK, France Lalonde, bon matin les cocos. Mes petits rayons de soleil. Il y a Mario Régimbal qui est là. Dieu merci, c'est vendredi. Mais merci pour cette belle semaine. Et bon week-end à vous. Il y a Ubi qui nous souhaite un excellent week-end et du repos tout le monde en fin de semaine.
6: Oui.
7: Je pense que vraiment la température commande ça. Ça va vous faire du bien.
6: Allô? Bon, ça y est.
8: Ça, ça fait du bien aussi.
6: Ça aussi.
7: Excuse-moi,
8: quand ça reste pogné, là.
6: Ouais.
7: Toi, t'es un pro là-dedans. Hein?
6: C'est moi le pro qui tousse tout le temps.
7: Excuse. Ouais. Êtes-vous là? Il y a Ubi qui nous souhaite un excellent week-end et du repos tout le monde en fin de semaine.
6: Ouais.
7: Je pense que vraiment la température commande ça. Ça va vous faire du bien.
6: Allô? Bon, ça y est.
8: Ça, ça fait du bien aussi.
6: Ça aussi.
7: Excuse-moi,
8: quand ça reste

0: l'autobus passe plus vite.
1: Ah, c'est bien fin.
0: Merci, Rip. Moi, je trouve ça super cool. Il y a Ratchet. Ratchet.
1: Oui.
2: J'ai utilisé un Ratchet, moi, cette semaine.
1: Une clé 7-16. Une clé 7-16. Hey, j'ai appris ça en fin de semaine. On a monté un quai. On a monté un quai à roulotte. Puis j'ai des amis qui ont des sidoux. Puis on a installé des quais flottants pour embarquer les sidoux. Puis il y a quelqu'un qui a dit à un moment donné, ça va me prendre une clé 7-16.
0: Quel est boy, je vous mets des pots.
2: T'as de l'air tellement d'un pro quand tu dis ça. Oui. Là.
1: Mais c'est un pro. Mais moi, écoute, la prochaine fois, là, Ratchet, clé 7-16.
0: Excuse Rachel. C'est parce que j'ai fait tout le temps le lien avec son nom de famille, Lanouette. Rachet.
1: Oh, attends, ça sonne tout le temps des maudites défaites plates. Rachet Lanouette. Ah ouais, next.
0: Non, mais tu trouves pas que ça fait du sens?
1: Ça te sert.
0: Franchement.
1: Vas-y.
0: Daniel Liberty qui nous souhaite un beau week-end aussi. Isabelle Parisien, bon vendredi, mes animateurs préférés.
1: Hey, c'est vacances, celle-là, là.
0: Quand est-ce que tu prends la relève? Nathalie Vive, bon vendredi, bon week-end à mon trio favori. C'est pas, je veux pas vous oublier. Hey,
1: Isabelle qui écrit dans 3 mois, elle va avoir 40.
0: Excuse.
1: T'as le dit.
0: Paul qui en rajoute. Ratchet Lanouel.
1: Bon, ça y est, c'est parti. France qui écrit le mot football. OK. Ah oui, c'est vrai. C'est aujourd'hui qu'on va donner ça.
0: Non, pas vrai.
1: Lundi.
0: Dimanche, à la fête des pères.
1: Ah, c'est OK. C'est Mathieu qui va y donner.
0: Ouais.
1: OK. Mathieu Vaugeois va vous donner ça en fin de semaine pour aller faire un tour du côté du Rouge et Noir. Le match qui oppose les Rough Riders.
0: De la Saskatchewan, le 3 juillet prochain.
1: Ouais, pour la fête des poupas.
0: Ouais.
1: On va donner ça dimanche. OK. Ah, je trouve ça le fun. Merci à tout le monde d'être là.
0: Je pense que c'est dimanche. Ouais, c'est une challenge, j'ai l'impression.
1: Je suis capable.
0: Sinon, ben, on a plein de beaux prix, là. Hey, la semaine prochaine aussi, vous voulez pas manquer ça, mon Dieu. Nous autres, on sait qu'est-ce qui s'en vient, là. Diane Villot qui est là. Bon matin.
3: Qu'est-ce qu'elle dit, là? Je sais pas, je suis pas matin.
2: Ce petit rire diabolique-là, ça me donne pas le goût de savoir qu'est-ce qui va se arriver la semaine prochaine.
0: Non, il y a plein de belles affaires, pour vrai.
1: Tu sais, Steph est influençable des fois. Hein, puis elle me dit ce matin, quand elle est arrivée, Martin. Je dis, qu'est-ce qu'il y a? Elle dit, j'ai fini hier Instinct maternel.
0: La gang, j'ai tellement de choses à vous dire là-dessus. Là.
1: On va en reparler?
0: Pour vrai, oui, on en reparle, c'est sûr.
1: Mais ton petit rêve diabolique me fait peur.
0: Ah, mais là, vous pouvez pas m'appeler Taylor, OK?
1: OK, promis. On t'appellera pas Taylor, promis. C'est Shaim qu'on écoute chez nous. Arrête, merci d'être là ce matin. Excellent vendredi. Bon début de week-end. C'est le matin juste pour la fin.
0: Je m'excuse déjà, je suis désolée, mais garde, c'est le même.

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6: 634 en ce moment sur le réseau routier, ben c'est facile, c'est des codes verts un peu partout à Gatineau, même chose du côté d'Ottawa. 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

0: 6h38, minutes, c'est l'heure de s'informer. Pour faire ça, chez nous, on a la chance d'avoir le meilleur. C'est Phil Bessette qui est là.
1: Merci.
0: Phil, je veux savoir l'actualité aujourd'hui. Ça parle de quoi?
2: Ben, on va revenir. On n'a pas le choix. Hier, c'était tellement une grosse journée, riche en actualité, avec, entre autres, l'annonce du ministre de la Culture et député de Papineau, Mathieu Lacombe, qui a décidé de tourner la page à son chapitre avec la coalition Avenir Québec. Le père de deux enfants a annoncé qu'il ne sollicitera pas un troisième mandat pour consacrer plus de temps avec sa famille. Il y a encore quelques mois, le ministre Lacombe se voyait pourtant poursuivre son aventure politique. On peut l'écouter.
3: Jusqu'à la dernière minute, j'étais vraiment persuadé que je voulais me représenter. J'ai pris mes photos de pancarte électorale. Mais à la fin, je me suis dit qu'il fallait que je passe à autre chose.
2: Il fallait. J'ai pris les photos. Sa pancarte. Tes pancartes étaient presque imprimées.
0: Hier, il y a un commentateur qui a dit, est-ce que c'est parce qu'il s'est prononcé sur la séparation du Québec? Ouais. Lui, il a dit qu'il voterait oui. Et apparemment, qu'il se serait fait ramasser par Christine Fréchette et il n'aurait pas aimé ça. C'est-tu vrai, c'est-tu pas vrai? C'est ce qu'on a jasé
4: est-ce
0: hier.
4: Est-ce qu'on va avoir vraiment la vérité?
0: Ouais. Est-ce qu'on va l'avoir? Ça, l'histoire le dit pas.
2: Mathieu Lacombe devient quand même le 33e député caquiste depuis 2022 avec la CAQ de ne pas se représenter.
0: 33e?
2: On est rendu à 33. Wow. On était autour de 90 élus quand même. Fait que c'est plus du tiers qui ne se représente pas.
0: Wow.
2: Lors de sa conférence de presse, il a quand même terminé son discours avec un très beau message. On peut l'écouter.
3: Même un petit gars un peu troublé qui a grandi dans des familles d'accueil peut devenir ministre. Si je vous dis ça, c'est pas pour parler de moi, j'en parle rarement. Mais c'est parce que je crois que c'est un message d'espoir pour tous les jeunes qui aujourd'hui se sentent peut-être un peu perdus ou qui doutent d'eux-mêmes. Vous pouvez réussir, vous pouvez trouver votre place au Québec, vous pouvez réaliser vos rêves.
2: Je trouvais ça bien choisi.
4: C'est bien dit ça. Ouais.
2: Surtout avec les balles de finissant. Qui est cette semaine.
0: Là,
2: il y a Nicolas Gatineau, entre autres, que c'est ce soir. Des fois, au secondaire, c'est pas toujours facile. Tu te cherches un peu et l'avenir est devant vous. Là. Vous pouvez faire qu'est-ce que vous voulez dans la vie. Mettez les efforts puis foncez vers vos rêves. Oui, c'est possible. C'est très possible.
0: C'est beau.
2: Et hier, on a eu la mise à jour du tramway sur les coûts estimés. On est rendu à 8 milliards de dollars. C'est quand même près du double des évaluations. Là. On était autour de entre 3,5 et 4,5 milliards jusqu'à maintenant. Donc, c'est un gros bond. Le MIC annonce maintenant travailler sur 5 initiatives pour optimiser le projet. Et dans ce contexte, la longueur du tramway risque d'être revue à la baisse. On parle d'un trajet de 24 km pour l'instant dans la formule actuelle. Et on pourrait peut-être enlever un segment ou rapetisser le chemin du tramway pour essayer de baisser le coût. Elle propose aussi un nouveau modèle de financement pour le projet impliquant le fédéral, le provincial, ça on le savait, mais également la ville de Gatineau, et ça fait
0: réagir. Oui, là, ça va wacker un peu. Là. S'il faut mettre de l'argent, là, c'est une autre histoire. Là. OK.
2: Je sais que la ville de Québec, c'est environ 750 millions de dollars qu'ils mettent, eux autres, pour leur tramway. Et le projet est similaire. Donc, est-ce qu'on doit s'attendre à une facture similaire? Mm. Peut-être.
0: J'ai hâte de voir, tu sais, avec les nids de poules qu'on a, les rails sur le... En tout cas, ça va être le fun, ça va être un beau challenge. Sérieusement, un beau gros casse-tête si ça se fait. 6h42, minutes, on va parler sport un peu. Coupe du monde, là, c'est l'euphorie chez nous, puis on comprend. Le Canada, on a de quoi fêter. Canada qui rencontrait le Qatar hier, victoire facile du Canada. 6-0.
4: Vraiment.
0: Personnellement, j'avais jamais vu un score aussi élevé au soccer.
4: J'étais gênée pour l'autre équipe.
0: Il y a un joueur du Canada qui a marqué trois fois. Hier, c'est... J'espère avoir le bon nom.
4: Ah, il est beau, lui, en
0: Jonathan
4: plus.
0: Jonathan David, sérieux? J'ai pas marqué, sérieux. J'ai pas vu. Mais j'ai pas regardé le match pendant tout. C'était présenté à 3h hier. La prochaine présence du Canada sur le terrain, c'est prévu mercredi prochain, donc le 24 juin. On va jouer contre la Suisse. Ça sera à surveiller. Vous savez que dans le fromage suisse, il y a des trous. Ça va être le gardien va avoir des trous. Fait qu'on va...
4: Il y a tellement de blessés au soccer, là.
0: Phil m'a parlé.
4: Il y a un joueur. Ça a arrêté à toutes les une seconde, on dirait.
0: Il y a du fake à tour de bras.
4: Oui, je le sais. Là, j'étais comme qui, là. Toi, t'es pas un comédien, là. Toi, tu l'as pas, là.
0: Il y en a qui l'ont pas tout là-dedans. Dans la Major League Baseball, dans la Ligue majeure de baseball, les Jays face aux Red Sox, il y a une autre victoire de Toronto par la marque de 4-3.
4: You're so bilingual.
0: Merci. Thank you. Nada.
4: OK, ça va. OK, là, t'es espagnol. Ah, ouais, OK, parfait. Hey, je voulais vous faire entendre un extrait de nouveauté de Gabriel Fredette qui est sorti à minuit. Ça s'appelle Pour nous, puis ça a un lien avec sa nouvelle blonde, Julie Pierre, et dit qu'il l'a écrit pour elle.
0: Oh.

0: Il va être du côté du festival Outaouais en fête. Ah, et à 7h30, je vous parle de Bad Bunny.
1: Ah, j'aime ça, j'aime ça. Il est 6h44 minutes chez nous, côté temps et température pour aujourd'hui, vendredi, puis le week-end, Steph.
0: C'est de la pluie, ouais, de la pluie, puis des orages, un petit pourcentage. Je parle ici de 60. Mais plus la journée va avancer, plus que le pourcentage va diminuer. Ça, c'est la bonne nouvelle. Ce matin, on est à 17. C'est de la mouille également samedi et dimanche. On aura peut-être le droit, oui, à du soleil avec 23 degrés.
1: C'est quoi le petit nom que tu donnes à ton père pour la fête des pères dimanche? C'est la question qu'on vous a posée hier sur la page Facebook. Il y a près de 90 personnes qui ont pris le temps de répondre, puis il y a des beaux surnoms.
0: Hey, y en a qui sont longs, hein, pareil. C'est long, des fois.
1: Qu'est-ce que tu veux dire?
0: Mais il y a des enfants de papou, chouni,
1: Il y en a qui en sortent.
0: C'est long, longtemps.
1: J'ai envie de te demander, Steph, comment on appelle Wonder Dad à la maison?
0: Ben moi, en fait, il y a eu des stades. Oh. Quand j'étais plus jeune, là, je vous parle, là, je l'appelais Pa.
1: Pa.
0: Mais moi, quand je parlais à mes deux parents, pas encore à ce jour, c'est... C'est Mapa.
1: Mapa, OK, excuse.
0: Ouais, Mapa, je parle aux deux. C'est plus facile, les deux survivent. Mais mettons, mon père, Pa, ça a été Pop et Poppy, maintenant.
1: Dépendant de ce que tu veux.
0: Ben, Poppy. Puis quand il était mon coach au soccer, je l'appelais Poppy, puis là, les gens appelaient Poppy Denis. Fait que c'est comme ça est resté, Poppy Denis.
1: Ah, c'est bon.
2: Ouais. C'est beau, Poppy Donny.
1: Phil, t'appelles... Non,
0: Poppy Donny.
2: Poppy Donny.
1: t'appelles papa comment?
2: moi, c'est bizarre. Je l'appelle par son prénom. François.
0: Ah, je te juge.
2: Moi, ouais, on dirait que j'ai...
1: Ça s'explique, par exemple. Non. Ça s'explique dans...
2: J'ai jamais... Ouais. C'est mes amis au secondaire qui me l'ont réalisé. On dirait que j'avais jamais réalisé que j'appelais mon père François. Puis ma mère, c'est maman. C'est drôle, mais c'est comme
0: ça. Mais je trouve ça injuste.
1: Non, mais non, sais-tu quoi?
0: Pourquoi?
1: Papa est à la TV. C'est tout le temps François que t'entends. Tout le temps.
0: Ouais,
1: tout
0: mais
1: le temps,
0: papa
1: tout le temps.
0: À la maison, c'est pas François, c'est papa.
2: Avec mon père, j'ai vraiment une relation comme de meilleur ami et non une relation nécessairement père-fils. J'ai plus une relation, j'ai l'impression, ami-ami ou à la limite collègue de travail parce qu'il a souvent été mon mentor dans
1: c'est
2: le
1: ça.
2: Milieu.
1: C'est juste à cause de ça.
2: Mais même au secondaire, c'est vraiment bizarre, mais j'ai toujours appelé mes parents par leur prénom, puis je sais qu'il y en a pas beaucoup qui le font comme ça.
0: Moi, j'avais des amis qui faisaient ça,
2: t'es jugé, je pense.
0: Ah, moi, j'étais pas bien avec ça.
2: J'étais comme Poppy Donnie, là.
0: Non, mais pour vrai, le titre de papa-maman, pour moi, c'est important. Puis moi, un jour, si je suis maman, je veux que je veux que mon enfant m'appelle maman et non pas...
2: Ouais, mais tu choisis pas. Tu choisis pas comment tes enfants te choisissent.
0: Non, tu vas m'appeler maman, là. Crémo m'a choisi carré. Toi, Marthe...
2: Ça, tu dis ça, puis tes beaux-enfants, ils choisissent pour avoir des dumplings squishy. C'est eux qui choisissent, là, qui dirigent.
1: Ah oui, c'est... Oh, belle-mère!
0: Mais là, je suis belle-mère. Ouais, c'est ça. Pas m'affaire.
1: Moi, chez nous, c'est Pops. Ça a toujours
0: Pops
1: été...
0: Pops avec un S?
1: Oui, Pops.
0: Comme les céréales. Non, c'est Pop. Les céréales, c'est les Pops.
1: Padrille, fois de temps en temps.
2: Un bonbon ou quelque chose comme ça. Là.
0: Pops, moi, j'ai quelque chose.
1: Padrille, ça, c'est arrivé souvent.
0: Padre.
1: Hey, Padre!
0: Bon, ça y est, l'espagnol en toi.
1: Pain, évidemment.
0: Pain, ouais, c'est facile.
1: Mais le plus beau surnom, c'est mon fils qui me l'a donné.
0: Oui. Ouais. Moi, je l'adore, ce nom. En fait, je trouve qu'il te représente bien.
1: Oui, je vais vous le mentionner tantôt si vous restez là. Je veux le savoir au 11007. Comment vous appelez votre père?
0: Ouais.
1: C'est la fête des pères dimanche. C'est notre façon à nous autres de souhaiter bonne fête à tous les papas de l'Outaouais. Du monde entier qui nous écoute.
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1: À ne pas manquer, on va revenir là-dessus. J'ai trouvé un dossier pour le meilleur père du monde, il se trouve où?
0: Ah ouais?
1: Ouais, c'est intéressant, restez là, je vous en parle. Pour l'instant, voici les bébés chez nous, à rythme.

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1: 6h51 en ce moment sur l'autoroute et un peu partout à Gatineau et du côté d'Ottawa. C'est des codes verts. On garde toujours en tête les travaux sur l'autoroute 5. Peut-être un petit ralentissement dans ce secteur. 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
2: Mm-hmm. 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
3: Bon, c'est l'heure de se réveiller. OK, la gang?
4: Hey, ça me dit!
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4: Allons, Lulu!
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4: en rythme.
3: Bon matin. Moi, je sais, c'est pas évident. Matin ennuagé, gris, pas facile. Vendredi, la semaine a été rough pour vrai. Ça va se poursuivre aujourd'hui, demain également, mais dimanche, du soleil. Aujourd'hui, quand même, on va ressentir jusqu'à 25 avec l'humidex.
4: Steph, est-ce que tu dirais, puis sois honnête, vrai, là, regarde-moi dans les yeux, est-ce que tu dirais que t'as le meilleur père au monde?
3: Totalement.
4: OK.
3: Ah oui.
4: Attends un peu. Phil, est-ce que tu dirais que tu as le meilleur père au monde?
6: Effectivement, oui.
3: Ouais.
4: Je vais dire la même chose.
3: Oui.
4: Puis.
3: On est chanceux.
4: On est dans le champ, toi et toi.
3: Comment ça?
4: Le meilleur père au monde vient pas du Canada.
3: Hein? Ben, je m'en sers.
4: Écoutez bien ça. Il y a une étude qui a été faite et on a, par des questions, par des sondages, par des faits. On a donné des pourcentages sur la planète aux meilleurs pères qui existent. Okay. Et apparemment que les meilleurs papas sont les Hakka. C'est un peuple qui vit en Afrique centrale. Les pères sont réputés de 0 à 18 ans pour être avec leur fils la moitié du temps de leur vie. Donc, on travaille puis on s'occupe des enfants. Jusqu'à 18 ans. Le père est ultra, ultra, ultra, ultra présent dans tout. Okay. Activités, études, tout, là.
3: Mm.
4: Faut le faire, là.
3: Je comprends. Mais moi, je demande un recomptage parce que je pense que mon père, il est fou à mille mieux.
4: C'est ça, t'as un peu, là. C'est où, ce téléphone-là?
3: C'est elle, baisse ça.
4: C'est quoi, cette mose? T'as un peu, moi, réponds. Ouais, allô?
7: Hey, salut, c'est Jay Trépanier. Je vous invite à venir me voir ce soir en spectacle au Festival Outaouais en fête à 19h. On se voit là-bas.
3: Ah, oh, ben, allô, Jay, merci beaucoup.
4: C'est rare que tu aies une boîte vocale qui t'appelle.
6: Le papa de Jay est très présent.
4: Oui,
6: aussi,
4: ça, c'est vrai.
6: Il fait plein de chansons.
4: Ça, c'est vrai.
3: C'est vrai, beau flash, Phil.
4: Les Pays-Bas arriveraient deuxième avec 81,4%. L'Islande à 79,8% des meilleurs papas au monde. La Hongrie, 76. Le Canada, on se retrouve en 19e position.
3: Ben, voyons donc. Ah, ils se basent sur quoi, eux autres? Ils sont dessous, quoi? C'est sûr que ça fait pas de sens, cette affaire-là.
4: On a 62,6%. Tu sais, c'est les gens disent, en général, au Canada, bon, on a un papa. 62%, écoute, la note de passage, c'est 60, là.
3: Ah, c'est pas pire. On a une bonne moyenne, quand même.
4: Les États-Unis, vous donnez une idée, ils arrivent 25e. On est 19e. Faut le faire, là.
3: Il y a peut-être des papas retraités. Tantôt, je vous ai dressé une liste de nouveaux prénoms pour l'année retraitée.
4: Oh!
3: J'ai bien hâte de voir s'il y a des auditeurs qui vont dire « Ah, mais moi, c'est mon cas. »
4: Oh!
3: Ouais.
4: Mais Martin, sont-ils là cette année?
3: Ah, si je suis
4: Voici Mystère Valeur chez nous, arrête-moi.
3: Excusez mon langage.

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8: Ah ouais, non. En ce moment, sur le réseau routier, ben, c'est assez simple. Pas beaucoup de monde sur la 50 des Allumetières. Queensway 174. Non. C'est instantané jusqu'au centre-ville. 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
6: Vendredi. En avant. Vendredi, c'est le 19 juin 2026. Bon réveil, l'Outaouais. Merci d'être chez nous. Je dis l'Outaouais, mais je veux pas oublier le reste du Québec qui nous écoute via le web. Un gros, gros merci à vous autres d'être là.
7: Ah oui, c'est vrai.
6: 11007. Comment vous appelez papa?
7: Papa.
6: Papa? Pops?
7: Oui.
6: Mon fils.
7: Oh, je peux-tu le dire?
6: Ouais, t'as peu. Ouais, moi, t'as laissé le dire. Okay. Mon fils, Jeanne, Max était... avait des balais. Ses cils, là, c'était des balais. C'était long, long, long.
7: Mais il est foncé quand même. Il y a des traits foncés, Max.
6: Des yeux bruns, foncés. Il y avait des gros yeux, OK? Les yeux, ça change pas. C'est la face qui va aller alentour qui va changer. Mais les yeux, ça change jamais, ça. Puis, il était tout petit. Puis, il s'en venait à côté de moi. Puis, dans ce temps-là, j'étais à 235 livres, là, OK? J'étais rondouillé un peu. Et Max s'en venait devant moi. Puis là, il mettait ses petites mains sur ma bedaine. Et il me regardait avec ses grands balais, ses grands yeux, avec ses gros yeux. Puis là, je voyais les cils faire, tu sais, du vent puis tout, là.
7: Il faisait des squats avec ses cils, là.
6: Puis là, il me disait...
7: Mon moelleux.
6: Ah, ça fait mal.
7: Mon moelleux.
6: Il m'a appelé longtemps comme ça.
7: Mais là, moi, je l'appelle mon papy moelleux maintenant. Quand mon il finit moelleux. Une boîte de beigne, là.
6: Ah, c'est moelleux solide.
7: Tu vois, sa petite bédaine. Je dis, mon moelleux papy. Il rit tout le temps.
6: Je trouve ça très, très drôle. Mon moelleux, c'est.
7: Mais c'est drôle. Ah, ouais. La texture, je sais pas, papy. Tu sais, il y avait quand même peut-être raison.
6: Je sais pas. 7h04 minutes au bulletin de 7h30. On parle de quoi, Phil?
8: On va parler de tramway où les coûts ont explosé selon la dernière mise à jour de MIC. Et on va parler également de Mathieu Lacombe. C'est un incontournable. C'est vraiment là, dans les dernières 24 heures ici. Là, la nouvelle.
7: Monsieur Bessette.
6: Monsieur Bessette, une question.
7: Monsieur Grenier, une question.
6: Puis je pense qu'elle est pertinente. Là. C'est qui MIC Baptême?
8: MIC, c'est la mobilité Infra-Québec.
6: Ah, bon, OK.
8: Mobilité Infra-Québec, c'est l'organisation qui gère les gros projets comme le tramway du côté de Québec, le tramway du côté de Gatineau, mais plusieurs projets. Là.
6: Je voulais juste savoir.
8: C'est le chum de camping.
6: Oui, c'est ça.
7: MIC. Moi, je regarde, je dis, je sais pas, j'ai qui, MIC.
6: Merci, Phil. On va se coucher moins niaiseux grâce à toi. 7h05, Steph, côté taille et température pour aujourd'hui. Et le week-end. Aujourd'hui, là, je regarde le ciel en ce moment, puis tabarnouche de colline. C'est pas du gros soleil, je pense pas.
7: Il y aura pas beaucoup de soleil aujourd'hui. Non, c'est couvert tout au long de la journée, avec une possibilité, oui, d'averses d'orages également en après-midi. Un peu plus tard, en soirée, pour le festival L'Outaouais en fête.
6: Ouais.
7: Ben, ça se diminue. Ces pourcentages-là. Fait que ça, c'est la bonne nouvelle. Mais sinon, on garde vraiment là, cette température-là tout au long du week-end. Samedi, ce sera le même scénario qu'aujourd'hui. Dimanche, pas d'orage en vue. Des prévisions, d'averse un petit peu, là, un petit 40%, mais du soleil aussi.
6: Ah.
7: Fait que c'est un petit cocktail.
6: Un quoi?
7: Un cocktail.
6: Oh, ça a mal sorti, hein? Cocktail.
7: Non, mais c'est pas grave, j'ai dit même.
6: Cocktail, OK. Hey, je m'en voudrais de pas le faire.
7: Qu'est-ce qu'il y a?
6: Bonne fête des pères. À mon père, 90 ans.
7: Wow!
6: C'est quand même quelque chose, là. 90 ans. Wow, mm-hmm. Faut le faire. T'es rendu avec tellement d'expérience, Pec, que quand Google trouve pas réponse, il t'appelle. Je veux juste te remercier d'être mon père biologique, parce qu'avec mes niaiseries, plusieurs auraient demandé un échange ou encore un remboursement, puis tu l'as jamais fait. Père, bonne fête des pères, merci.
7: Il est, parce que moi, juste après 10 mois, j'ai besoin d'un remboursement.
6: Bon, c'est parti.
7: Mais merci, Monsieur Bernardin.
6: Oui, c'est son prénom. Ça,
8: Bernardin. C'est un beau prénom.
7: J'adore, moi. Moi, les vieux noms même.
8: Ouais. Ah,
6: qu'est-ce que tu veux dire, vieux, non?
7: Ben, Bernardin, Martin.
6: On n'en voit pas beaucoup.
7: T'en
6: hein?
7: as-tu, toi, Bernardin, dans la classe de troisième année?
6: T'en as chez
8: dans
6: vous.
8: Dans la même catégorie que Noëlla.
7: C'est comme Ferdinand. Tu sais, mon
8: Ferdinand,
7: chien.
8: Ferdinand, ouais.
6: Mais t'en as des Bernardins chez vous, puis tu le sais même pas.
7: OK.
6: Ouais. Puis toi aussi.
7: C'est quoi, tu veux dire?
6: Puis moi aussi.
7: C'est quoi?
6: Les pots maçons.
7: Ah, OK.
6: C'est la marque Bernardin. Et tout le monde, on a ça à la maison.
7: Ben, c'est beau.
6: Puis on ne réalise même pas. Y a-tu un Saint-Bernardin, oui, hein, l'autre bord? Il me semble que oui, hein, en Ontario. Il me semble que oui, je vois ça, Saint-Bernardin. Après Hawkesbury ou quelque chose comme ça, là, quand je descends, là, me semble que j'ai vu ça, Saint-Bernardin. C'est pas.
7: C'est beau, mais c'est juste, il me semble, juste Bernard aussi, on connaît plus, mais Bernardin commence à être long, là, ça nous fait.
6: C'est long,
7: là.
6: C'est long. Du temps qu'il a fait de la radio, lui, c'était Bernard Grenier, non pas Bernardin, parce qu'il n'aimait pas son
7: ben,
6: Bernard.
7: C'est long, c'est ça.
6: 7h07 minutes. Merci d'être chez nous. Je vous souhaite un bon réveil. Comment vous appelez votre père? C'est la question qu'on vous pose. 11007, je veux avoir vos réponses là-dessus. Moi, j'en sais avec des gens de ça ce matin. Il y a des beaux prénoms pour les papas. Il y en a des beaux Moses de prénoms. C'est la fête des pères. On vous gâte. Si vous textez le mot football dimanche, vous aurez la chance de gagner des billets pour aller voir, entre autres.
7: Ah, les Rough Riders de la Saskatchewan.
6: Contre?
7: Le match, ben le rouge et noir.
6: Bon.
7: Le match va se passer du côté de la place TD, dans la section Autos. Et ça va être le 3 juillet prochain.
6: Ça vous tente de gagner? 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Il est 7h08 minutes. Teddy Swims. Mr. Know It All, c'est ce qu'on vous propose chez nous ce matin. Bon début de week-end. C'est on a passé à mi-juin là. Ce sera le fun qu'il fasse beau, Mère Nature.
7: Ça
6: s'en vient,
7: là. Arrête, sois patient un peu.
6: S'il vous plaît.
7: Est-ce que Bernardin t'a redonné un peu de patience?

0: Ça ressemble à Gotay. Je ne démarre pas de ça. Ça ressemble vraiment à Gotay. Somebody wanting you used to know. Tu te rappelles?
1: Somebody that I used to know.
0: Ça ressemble à ça, je trouve.
1: C'est vrai.
0: 7h11 minutes. Il y a Karine qui est en bout de ligne ce matin. Bonjour,
2: bon
0: Karine.
2: Bonjour.
0: Et ça,
1: comment ça va? Bonjour, t'es réveillée, toi, là.
2: Non, ben ça fait pas longtemps parce que on a une journée spéciale aujourd'hui, c'est la fête de ma petite de 6 ans.
0: Non.
2: Donc on a pris ce relax ce matin, t'es en train d'ouvrir des cadeaux ce matin.
1: Et comment qu'elle s'appelle?
2: Elle s'appelle Annabelle.
0: Ah, c'est bien beau. Est-ce qu'elle est à côté de toi en ce moment là?
2: Oui, elle est à côté de moi.
0: Hey, Annabelle, attends un peu là. Annabelle, ça prendrait quoi, disco, Steph, tu penses?
3: Ben, pop.
0: Pop.
1: À 6 ans là.
0: Pop.
1: Oui.
0: Pop, ok. On y va avec pop. Annabelle, son nom de famille c'est? Oui. Allô, Annabelle.
1: Allô, Annabelle.
4: Allô.
1: Allô.
0: Oh, ouais, pas longtemps qu'elle
1: c'est
0: réveille.
1: Ma tante Wonder, puis grand-papa Martin. On a une petite chanson pour toi, ma belle Annabelle. Okay?
0: Écoute bien ça, c'est juste pour toi, ça. Écoute ça.

0: Bonne fête,
1: bonne
0: Annabelle.
1: Bonne fête, Annabelle.
2: Excusez.
3: Merci.
1: Ah. Tu m'appelleras mardi, OK?
0: Oui, c'est sa fête à Martin mardi.
1: Karine.
2: Ah, bonne fête d'avance.
1: T'es fine. Karine, je veux savoir, ton père, comment on l'appelle chez vous?
2: Chez nous, on l'appelle Dad. Ça a toujours été Dad. Mm. Ma sœur, on a 9 ans de différence. Donc, elle est plus vieille. Puis elle, c'est ça, elle avait 9 ans quand je suis née. Puis là, quand elle était teenager, ben là, c'est ça, je l'appelais Dad. Fait que là, moi, j'ai pris ça aussi. On l'appelle Dad.
1: J'ai envie de demander, puis là, je veux pas me faire tirer des roches, là. Mais est-ce que, puis Karine, je pense pas me tromper en disant que tu es native de l'Outaouais, c'est sûr.
2: Oui,
0: ah.
2: Mais moi, je suis d'origine d'Orléans.
0: OK. Ouais. Franco-ontarienne, dans le fond?
2: Oui, franco-ontarienne.
1: Je dis ça puis parce que quand je suis arrivé ici, en Outaouais, moi, en 98, entendre Dad, c'était les premières fois. Parce que ailleurs au Québec, c'est pas. Mais quand t'arrives ici, dad, étant donné qu'il y a beaucoup d'anglophones, dad, driveway et compagnie,
4: même
1: t'entends
4: pops,
1: ça.
4: Même pops, on dirait que c'est juste ici.
1: Non, ça on le faisait chez nous. Ouais, on le faisait chez nous. Mais dad, vraiment, l'anglicisme, dad, ça vient vraiment de l'Outaouais. Puis je trouve ça beau, là. Trompez-vous pas, je trouve ça beau. J'aime ça entendre ça. Dad, je trouve, c'est quick, c'est rapide, tu sais, ça punch aussi, là. Hey, dad!
0: Ouais.
1: Puis tu peux mettre l'intonation dedans.
0: Oui, quand j'étais comme moi, émotive, là, je disais dad de même. Pop, c'est facile aussi.
1: Oui, mais le dad, je sais pas, c'est typique d'ici. Okay. Karine, t'es fine d'avoir pris le temps de nous jaser. Un gros merci. Est-ce que papa est toujours en vie?
2: Oui, papa est toujours en vie, en forme aussi. Fait que on va célébrer ça en fin de semaine.
1: Ben, bonne fête des pères et merci d'avoir pris le temps de nous jaser. C'est gentil, Karine.
2: Ben, merci à vous, puis bonne fin de semaine.
1: Premier jeu et toi aussi.
0: Bye bye.
1: 7h15 minutes. Vendredi, c'est le 19 juin. Il y a des gens qui vont prendre la retraite, peut-être là. Et Steph a tombé sur un document que je trouve bien drôle.
0: Ouais, on a dressé une liste, les 5 prénoms féminins les plus fréquents parmi les nouveaux retraités en 2025 et 26. Okay?
1: Mettons que ton nom sort, là. Je veux savoir au 11007, tu verrais, t'es-tu retraité? Okay? Juste pour la femme.
0: Cinquième position pour les femmes, Chantal. En quatrième position, Linda. On retrouve en troisième position, Joanne. En deuxième position, Manon. Et en première position, Sylvie. OK? Pour les hommes...
1: J'ai couché avec toute la gang. Tous ces noms-là me disent que c'est pas vrai.
0: T'es calme. Vous pouvez dire aussi au 11007, t'es cave.
1: Cinquième position. C'est parce que c'est mon âge, c'est ça que je veux dire.
0: Mais oui, c'est sûr. C'est dans ta génération. Mais c'est pas correct. On parle de retraités ici, pas de nouveau-né. OK? Cinq prénoms masculins, Martin.
1: J'ai tout couché avec.
0: Franchement.
1: Vas-y.
0: Cinquième position, oui. Sylvain.
1: Oui, ça c'est retraité. Ouais. Pas loin, en tout cas.
0: Quatrième position, Pierre.
1: Ah.
0: Troisième, Alain. Hey, ouais. On parle de 1556 Alain. Deuxième position, Daniel. Et première position, Michel.
1: Ouais, c'est vrai que Michel, ça fait vieux prénom.
0: Ça fait retraité. Ouais. On en connaît un, nous autres, qui va bientôt sur le bord. Non, mais tu sais, quand même, c'est hot. Puis, parce que en lien avec ça, on a dressé également, on a sorti le palmarès des noms qui étaient le plus populaires des nouveaux-nés cette année.
1: Ah!
0: Troisième position.
1: Comparatif, regardez bien, là, entre Sylvain, Alain, puis tout ça, là, regardez bien comment ça...
0: Manon, Joanne, ouais, donc. OK, troisième position, les Charlottes, avec 416.
1: Très
0: belle Charlotte.
1: J'adore ça.
0: Olivia,
4: ça fait quelques années qu'il est...
0: Ouais. Olivia qui revient souvent. Et en première position cette année, Emma. Mais Emma était dans le top 12 depuis plusieurs années.
1: Emma. Pour Emma Watson, peut-être?
0: Je sais pas.
4: Emma Watson, Emma Stone.
1: Oui, c'est vrai.
0: Il y en a plusieurs, là.
1: Ouais, OK.
0: Pour les garçons, maintenant, troisième position, vous allez faire, mais oui, c'est sûr, Liam.
1: Facile.
0: Revient épouvantable. Léo.
1: J'aime ça. Je trouve ça beau.
4: Je trouve ça super beau. Je savais pas qu'il était aussi populaire.
0: Moi aussi. Mais en fait, c'est les noms courts. Remarquez qu'ils sont petits, les noms. Puis, en première position, Noah, avec 618 nouveaux Noah dans le monde. Mais en quatrième et cinquième position, et là, je trouve que c'est beau parce que c'est quand même un nom plus vieux.
1: Ah ouais,
0: Arthur.
1: Ah, ça.
0: Et Louis. C'est des noms quand même plus vieux, mais qui reviennent également dans la sélection des nouveaux-nés.
1: Mon neveu Étienne et sa blonde Rose ont un bébé. Ils l'ont appelé Henri. Et là, c'est bébé Henri à tour de bras. Je trouve ça beau. C'est vrai que les vieux prénoms, Arthur, c'est le fun. Pour moi, ça vient me chercher. C'est le nom de mon grand-père.
0: On parlait des retraités, Joanne Brisson, de dire « Moi, c'est Joanne, pas encore retraitée, mais ma sœur, Sylvie, oui. Et mon frère, Michel, est aussi retraité. »
1: Ah, c'est très bon. C'est très, très
4: bon.
1: C'est
4: vrai, c'est une affaire de génération.
0: Ouais.
1: Les prénoms, ben oui. Je trouve ça le fun. 7h18 minutes. Dans un petit moment, on va jouer avec vous autres au Quiz Me Baby. Vous textez le mot « papa ». Ce qui a gagné, c'est un certificat cadeau de 50 $. En fait, je vous invite à venir le chercher aujourd'hui parce que demain, il y a une grosse fête là-bas.
0: Oui.
1: Il y a une grosse fête. Ça se déroule de 9h jusqu'à 17h. C'est au 468 rue Graveline à Gatineau. J'allais dire boulevard, mais c'est rue Graveline à Gatineau. Vous allez tomber chez...
0: Ben, chez Alors et Bélisle.
1: Oui,
0: et la bonne nouvelle, c'est ça, il va y avoir des dégustations, plein de choses le fun. Vous consommez tous les produits et en plus, vous achetez quelque chose, vous êtes dans le baril pour gagner le barbecue d'une valeur de 4000 $.
1: Donc, un fumoir d'une valeur de
0: 11007. Ouais, c'est ça.
1: OK.
0: Tatoune, Marthe.
1: J'ai l'impression que la gang de chez Cogeco Music pense qu'on le sait pas. Mais on la connaît, la toune, là. Tu sais, on la connaît, là. On la connaît. C'est un message à Cogeco Music, là.
0: Mais on la connaît par cœur.
1: On la connaît vraiment par cœur. Bon, c'est Camaro chez nous.

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1: 7:23 en ce moment sur la 50 des Allumettières, c'est encore facile. Un petit ralentissement dans les travaux entre Haute-Plaine et Mont-Bleu sur l'autoroute 5. Si je regarde du côté de la 174 et le Queensway, c'est facile encore. Et la traversée vers Ottawa également, ça se passe très bien. 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
2: Papa!
3: Je pense que le gars d'Environnement Canada ou la fille est saoul en ce moment.
4: Qu'est-ce qu'il y a?
3: Je viens de faire une mise à jour, puis ça me dit généralement nuageux, mais avec un signe de soleil. Je fais pas soleil, hein? Rassurez-moi, là.
4: Non, il y en a pas. Quoi?
3: Je sais pas dans votre coin, ici, ouais, c'est nuageux. Bref, c'est des averses tout au long de la journée de planifier, là, avec un risque d'orage aussi. Au maximum, 20-25 ressentis, même scénario demain et dimanche, peut-être du soleil, finalement, avec des nuages et peut-être des petites gouttelettes.
4: Juste avant le quiz, on peut s'aller au téléphone, Steph? Juste avant le quiz. Il y a Samantha qui est en bout de ligne. Allô, Sam?
3: Allô?
5: Salut, bon matin.
4: Comment ça va?
5: Ça va bien, vous autres?
4: Oui, Sam, tu nous as texté le mot papa. On va jouer avec toi dans les prochaines secondes. Je veux juste savoir, t'es dans quel groupe d'âge? Allô?
5: Ah, j'ai quel âge?
3: Ouais.
5: La question était difficile, tu sais.
4: Oui. Ouais.
3: Pour rien, non?
5: Moi, j'ai 36.
4: Ah, connais-tu ça?
3: De quoi?
4: Le quiz qu'on va faire, la question. Oui, à 36 ans. Oui,
3: ben, je la connaissais, moi, mais je connais pas toute, là, de la chanson.
4: On va te tester. Il a gagné 50$ à aller dépenser du côté de la boucherie Allard et Bellil, mm-hmm, au 468 Gravelines. Il y a un gros party demain, je le rappelle, de 9h jusqu'à 17h. Si vous allez faire un tour.
3: Faire un tour, là.
4: Allez chercher, je sais pas, moi, ça peut être... une livre de viande hachée ou encore viande hachée, porc haché.
3: Un petit filet mignon.
4: Un tomahawk. Gâtez-vous à face. Okay. Et il y a un barbecue de 4 000$ à gagner à la fin de la journée. Ça vaut vraiment la peine. T'es-tu prête à jouer avec nous autres?
5: Bien, certain.
4: À 36 ans, je pense qu'elle va être capable. On part.
0: Bienvenue sur ce nouveau quiz. Quiz me, baby!
4: OK. Non, parce que je te concentre.
3: T'as passé proche de l'échapper, je te
4: concentré.
3: Le dis, là.
4: Sam, écoute bien ça, OK? Tu y vas-tu, Steph, ou j'y vais?
3: On peut y aller en même temps.
4: OK, on va l'essayer. On va te faire un bout de chanson que, je pense, le Québec au complet connaît.
3: Connaît,
4: OK? OK. Puis tu dois compléter le reste de la toune.
3: Es-tu prête?
5: OK, je suis prête.
4: Ça sera pas facile, mais ça se fait, OK?
5: OK.
4: OK, attention, dans 6, 9, 14, 12, 13, go.
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5: Puis j'y jette en pleine face. Les deux yeux bouchés ben durs.
4: Après?
5: Un bon chocolat chaud.
4: Oui! Oui!
3: Impossible! T'es bien machine!
4: Wow! Je prends un seau d'eau.
5: Puis j'y jette en pleine face. Les deux yeux bouchés ben durs.
4: Après?
5: Un bon chocolat chaud.
4: Oui!

0: C'est papa.
1: Beau temps, mauvais temps, papa, il n'y a pas quand tu avais quelque chose à demander, il n'y a pas.
2: Ah,
0: ben, des fois, c'est daddy.
1: Ah, ouais, voilà, voilà, c'est ça que je vais entendre.
2: Si je dis daddy, mais pas la même personne.
1: C'est ça que je vais entendre. OK, ben, Sam, tu viens de gagner 50$ pour aller magasiner du côté de la boucherie Allard et Bélisle. Félicitations, garde la ligne, on va prendre tes coordonnées, OK?
0: OK, merci.
1: Bravo, t'es Bravo. Une championne. 7h27 minutes. C'est avec plaisir qu'on vous le présente. Oh, il a pour nom Corias. Je l'aime vraiment beaucoup. Lui, début des années 2000 qui est arrivé, puis écoute, le rap rentrait, là. Le rap rentrait. Il y avait quelque chose qui se passait au Québec et il est là depuis. Fait
2: je
1: ne
2: m'en ai pas remis encore de notre prestation. Je m'excuse, je t'ai même pas entendu. C'est quoi tu parles?
1: Veux-tu qu'on la fasse?
2: De quoi tu parles?
1: Ah non, OK.
2: Ah oui, on parle, on chante-tu?
1: Encore?
2: Oui, s'il te plaît.
1: On va chanter le micro fermé. C'est Corias, c'est printemps chez nous à rythme.
2: T'es sûr?
1: Certain.
2: S'il te plaît, ah oui, pour tirer ma vache.
1: Pour que
2: s'il te plaît, papy.
1: Vas-y avec le beat.
2: Pas capable.

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1: À 7h30 en ce moment sur la 50 des Allumetières, c'est encore facile. Du côté d'Ottawa, le seul petit ralentissement, Queensway, à la hauteur de Pinecrest, on a un petit code jaune si on est généreux, 174, assez fluide jusqu'au centre-ville. 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

0: On va
1: Phil, ça dit quoi aux nouvelles?
0: Ben, Mathieu Lacombe qui a décidé de se retirer de la vie politique, du moins de prendre une pause. Il n'a pas fermé la porte à un éventuel retour en politique parce qu'il a mentionné qu'il est encore assez jeune. Mais après 8 ans au pouvoir, 8 ans comme député de Papineau, mais surtout 8 ans comme ministre, fait plusieurs ministères, Mathieu Lacombe a décidé de se retirer de la vie politique. Une décision qu'il a prise dans les dernières minutes. On peut l'écouter.
2: Jusqu'à la dernière minute, j'étais vraiment persuadé que je voulais me représenter. J'ai pris mes photos de pancarte électorale. Mais à la fin, je me suis dit qu'il fallait que je passe à autre chose.
0: Mathieu Lacombe devient donc le 33e député caquiste à annoncer son départ depuis les élections de 2022. Et lors de sa conférence de presse, un moment assez émotif à la toute fin lorsqu'il a terminé son discours avec un message d'espoir pour les prochaines générations.
2: Même un petit gars un peu troublé qui a grandi dans des familles d'accueil peut devenir ministre. Si je vous dis ça, c'est pas pour parler.

0: moi, j'en parle rarement. Mais c'est parce que je crois que c'est un message d'espoir pour tous les jeunes qui aujourd'hui se sentent peut-être un peu perdus ou qui doutent d'eux-mêmes. Vous pouvez réussir, vous pouvez trouver votre place au Québec, vous pouvez réaliser vos rêves.
1: Je savais même pas qu'il était dans... qu'il avait vécu des trucs
2: parle,
1: comme ça.
2: Il en parle vraiment pas souvent. Il en avait parlé, je crois, dans une entrevue à Sucré Givré dans les derniers mois où il s'était ouvert justement sur sa jeunesse. Mais bon, sinon, c'est quand même un beau message, surtout là, avec la semaine des balles de finissant, les diplômes, les jeunes se cherchent des fois, les jeunes ont peur peut-être de suivre leurs rêves. C'est possible. Mathieu Lacombe, c'est le message qu'il a voulu transmettre aux jeunes. Sinon, on va revenir sur cet incident, hein, l'agression armée que je vous parlais mercredi là, au coin des rues Main et Broadway. Eh bien, la police, le SPVG, a arrêté quelqu'un et déposé trois chefs d'accusation contre Kevin Jordy Rottengar, qui a comparu d'ailleurs au palais de justice de Gatineau hier. Il est accusé de voies de fait graves, tentative de meurtre et de ne pas avoir respecté les ordonnances de remise en liberté. Et on en a découvert davantage sur le tramway de Gatineau. Mobilité Infra-Québec,
3: mieux connu.
2: Mick.
3: Ben oui, Mick, on connaît maintenant.
2: Mick.
3: Ben oui.
2: Réajusté un peu les prévisions au niveau des coûts, passe de 3,5 milliards à 8 milliards de dollars, donc ça double le projet. Mobilité Infra-Québec mentionne que ça va pas juste être Québec puis Ottawa qui devra payer pour ce projet. Si on veut que ça fonctionne, il faut qu'il y ait peut-être des intérêts privés qui investissent et la ville de Gatineau.
3: OK, d'autres nouvelles, plein d'autres nouvelles vous seront proposées à 8h30. Je vous invite à être là. Il est 7h34. Merci, Phil. Coupe du monde. Le Canada a rencontré le Qatar hier. Une victoire facile du Canada. 6-0.
1: Oui, ça a été facile.
3: Ah, mais Jonathan nous, David, tour du chapeau hier. J'ai jamais vu un score aussi élevé au soccer, mais tant mieux si on a gagné. La prochaine fois qu'on va voir le Canada sur le terrain, ben, c'est prévu pour mercredi prochain, le 24 juin, contre la Suisse. On va se souhaiter bonne chance.
2: Oui, et Phil? Dans les gradins, il y avait un certain premier ministre du Canada.
1: Oui, Mark Carney. Mark Carney qui était
3: là. Il arrivait du G7. Il a débarqué là tout de suite à Vancouver.
2: C'est notre porte-bonheur. Je ne sais pas s'il va être là pour le prochain match du Canada, qui est aussi dans l'Ouest, à Vancouver.
1: Une chance que c'était pas Trump, tu sais, d'un coup, qui voulait vraiment avoir le Canada parmi les
2: 51e État.
1: Non, mais tu sais, je dis ça de même.
2: Mais quel match!
3: 6-0, Mazan, une grosse victoire. Parlant de victoire, tiens, dans la MLB, les Jays face aux Red Sox de Boston, ça se passait au Fenway Park encore. Une autre victoire de Toronto hier par la marque de 4-3. Donc, on a balayé cette série-là. Facile à part ça. 7h35, minutes, on va parler showbiz. Steph.
1: Rapidement, bonne nouvelle pour Bad Bunny qui a franchi le cap du milliard de dollars de recettes de billetterie en carrière et il devient par le fait même le premier artiste latino à atteindre ce sommet sans chanter en anglais. Ce qui fait que c'est quand même quelque chose. Moi, je pense que depuis la mi-temps du Super Bowl, ça l'a juste explosé. Il est incroyable. Honnêtement, moi, ça me fait capoter, ça me fascine. Et comme il fait pas beau en fin de semaine, je vous propose un film qui, ma foi, me donne envie d'aller au cinéma, mais aussi, on entend des échos à quel point que ça a l'air vraiment bon.
3: C'est oui.
1: Le film Obsession. Ouais. Toi, tu me dis que ton fils l'a vu.
3: Max est allé le voir en salle du côté d'Ottawa. Il dit, ben, on a pu prendre une bière, regarder le film. Il dit, j'ai même pas été capable de boire ma bière. Il dit, c'est stressant, c'est torieux de film-là, ça n'a aucun bon sens.
1: Sérieux, il y a des malaises, c'est préoccupant. C'est l'histoire d'un homme qui souhaite et qui fait un vœu qu'une femme, qu'une belle demoiselle tombe en amour avec lui.
3: Elle veut rien savoir, là.
1: Mais elle voulait rien savoir.
3: Elle rien.
1: Mais là, il fait le vœu. Le vœu se réalise, mais là, ça va pas bien. Là. La fille devient obsédée après lui. Et là, il y a plein de choses qui se passent dans le film. Fait que vraiment, ça attire l'attention. C'est presque impossible de tomber endormi sur ce film-là.
3: Et le film a coûté 750 000 piastres. Ça n'a rien coûté, on s'entend. C'est
2: 750 000 piastres, c'est rien. Là.
1: Non, mais...
3: Out of nowhere, là. Tu sais, c'est quelqu'un qui est arrivé avec son scénario. C'est des acteurs, 5 acteurs qui jouent là-dedans qu'on ne connaît pas. C'est 4-5 décors. Il y a des plans, là, tu sais, c'est tout le temps le même décor.
1: C'est son premier long métrage, Curry Baker. qui impressionne tout le monde.
3: Il fait un hit. Hollywood n'en revient pas. On ne comprend pas. Ça marche solide à part ça. Le film s'appelle, rappelle le titre, Steph?
1: Obsession.
3: Film d'horreur. T'es obligé de le dire, le film d'horreur. Le gars casse un bâton pour faire un vœu dans son auto, puis ça part. Mais il paraît que c'est vraiment génial.
1: Et là, la fille n'est plus capable de... Mais lui, il s'en ressort pas, puis elle, ben, est obsédée là, après, là, sans fin. Là. J'ai envie de le voir, on dirait. Moi, je suis comme... Des enfants de même. Là.
3: Il était chez nous hier, mon gars, puis il m'a parlé de ça, justement, ce film-là. Et il me dit, il y a un autre film. Je dis, comment ça? Tu n'as jamais écouté de film d'horreur de ta vie? T'es peureux, toi. Il dit, ouais, mais je dors la lumière ouverte, c'est tout. Il me dit, faut que tu vois également, si vous n'avez rien à faire en fin de semaine, il y a un film qui s'appelle Weapon. Weapon.
1: C'est, au cinéma aussi?
3: Non, c'est sur les plateformes Netflix, si je ne me trompe pas. Ou Prime, je ne suis pas sûr, là. Mais cherchez ça. J'ai commencé ça hier. Josh Rowland joue là-dedans. Il y a l'actrice qui jouait dans Colin, j'oublie son nom. Arzak, petite blonde, là. Elle a fait plein de films. Ouais. Elle a été découverte dans Arzak. Elle est vraiment très bonne. Film d'horreur également. 2h17 dans la nuit. Tous les enfants d'un village se lèvent et sortent de la maison. 2h17. Ils disparaissent.
1: Mais voyons.
3: C'est ça le punch.
1: OK. Là, ça, donne-nous pas trop de punch.
3: Le punch pour vous attirer, c'est ça.
1: Okay.
3: Et là, ça décolle. Puis c'est vraiment, là, wow.
1: Parce que parlant de Netflix, en début de semaine, tu nous parlais de Instinct maternel, l'histoire de Taylor, je me rappelle plus de son nom
3: Taylor
1: de famille,
3: Parker.
1: Mais bref, Dwight Parker. Je l'ai terminé hier. Fait que j'ai envie qu'on en rejase dans les prochaines parce que ça m'a déstabilisé au plus haut point. J'en reviens pas. Je suis encore flabbergastée à 7h38 ce matin.
3: On en parle tout de suite après cette tourne-là, j'aime ça. C'est avec plaisir qu'on vous la présente. Son nom, c'est...
1: Cœur de pirate avec Caval.
3: Elle le dit, elle le dit.
1: Bon vendredi, la gang.
3: Merci d'être là.

0: OK. Je veux qu'on revienne vite fait sur le film. Ben, en fait, le film.
1: Le documentaire.
0: Instinct
1: maternel.
0: C'est débile. C'est vraiment débile.
2: Vous me donnez le goût, là. Vous me donnez le goût de le regarder.
1: C'est, ça s'écoute bien pourtant.
0: Si jamais soir de pluie ou encore après-midi de pluie, t'as rien à faire. Sérieux, puis c'est pas pour enfants. Sérieux, 18 ans et plus, là. Oh non, c'est éveillé, pas à peu près. Raconte l'histoire. C'est une femme qui s'appelle
1: Taylor Parker. En fait, c'est pas bien compliqué. C'est la femme, tu l'as vendue hyper bien en début de semaine. C'est probablement la femme la plus menteuse de l'histoire de l'humanité.
0: J'en connais une, moi.
1: Non, mais tu comprends que c'est quelque chose, là, surtout que elle s'est inventée 30
0: vies.
1: 30 vies. Au final, des personnalités incroyables, ça n'a juste pas de bon sens. Elle se textait, puis elle se croit dans ses mensonges, puis je pense que c'est ça.
2: Elle
1: se textait comme des personnalités, puis elle envoyait des screenshots pour prouver que c'est cette personne-là qui... Bref, c'est hyper fou, cette histoire-là. Et donc, elle fait à croire, dans le fond, l'histoire, c'est qu'elle fait à croire qu'elle est enceinte. Mais ça fait des années qu'elle ne peut plus...
0: Qu'elle était millionnaire, qu'elle est ici, qu'elle est ça, elle est
1: toute là. En gros... Le punch, c'est ça, tu sais, qui était enceinte, mais ça fait des années qu'elle ne peut plus tomber enceinte. Mais elle refait sa vie ailleurs, elle se refait un autre cercle d'amis, puis... C'est quoi j'ai dit?
0: Un cirque. C'est un cercle d'amis.
2: Ben...
0: Dans son cas, elle, c'est un cercle, mais c'est un cercle d'amis qu'on dit. Un cercle d'amis.
1: Pourquoi j'ai dit cercle?
0: Je sais pas.
1: Elle se refait vraiment des amis, une famille, on dirait.
2: Puis elle recommence,
1: à zéro parce que les autres, ben, ils connaissent ses mensonges, tu comprends? Fait que là, elle redéménage, en fait, tu comprends? Fait que bref, elle se rend à un point impardonnable.
0: Un point de non-retour.
2: Mais ses parents...
1: Mais sa mère, c'est ça. C'est que là, elle blâme tout sur sa mère. Son père est comme un peu dans le décor-ish. Puis elle a déjà eu deux enfants auparavant. Mais là, l'affaire, c'est que c'est ça. Sa mère, elle veut pas trop parler parce qu'elle veut pas plus voir ses petits-enfants. Fait qu'il y a plein de choses qu'au bout de la ligne, vous allez comprendre. Mais c'est quelque chose, pour vrai, à regarder, là. Puis c'est... Ça fait mal.
2: C'est une vieille histoire ou...
1: Non, ça date de 2020.
2: Okay, quand même 2022-20,
1: mais elle a été condamnée, mettons, puis plein de choses en 2025.
0: Elle est dans le couloir de la mort. Là.
1: Ouais.
0: C'est tellement
1: mais là, on
0: élevé son
1: pas
0: histoire.
1: Trop de punch parce que je veux vraiment que vous le regardiez.
0: Ça se passe au Texas. C'est terrible. Ouais. J'ai jamais vu une affaire de même de ma vie. Les frissons dans le dos. Là,
1: mais
0: tu dis,
1: ça se peut
0: pas.
1: Le monde alentour, genre, comme. Puis son chum.
0: Ah non, c'est...
1: Il dort au gaz, là.
0: C'est débile, cette série-là. C'est Sean qui est en bout de ligne. Ouais. Allô, Sean?
1: Bon matin.
3: Allô.
0: Comment ça va? Comment
3: ça va? Ça va bien.
0: Good. Sean, je veux savoir, chez vous, comment on appelle papa?
3: Ben moi, j'ai toujours appelé... Ben, tu sais, c'est mon papa adoptif.
0: OK.
1: Et
3: nous, on l'a toujours appelé dad.
0: OK.
3: Mais depuis que mes soeurs, mes frères, puis moi, on a des...
0: Allô? Sean? Allô?
3: Mon papa, Dad.
0: Ouais.
3: Mais mes enfants, ils me corrigent.
0: C'est quoi? Comment on l'appelle maintenant?
3: Papi.
0: Ah.
1: On a manqué une moitié de conversation.
3: Mes enfants, ils me regardent.
0: Quand tu dis Dad, les enfants te regardent et on veut l'appeler Papi. C'est juste ça.
3: Ils disent qu'ils ne s'appellent pas Dad, ils s'appellent Papi.
0: Ah, c'est cool ça. Ça, c'est cool.
3: Mes enfants, là.
0: Hey, Sean, je vais être dans l'indiscret. Tu m'as ouvert une porte, puis je m'excuse. Si tu veux pas aller là, tu me le dis, là. Mais je vais être dans l'indiscret. Tu me dis que c'est ton père adoptif, c'est ça?
3: Oui.
0: T'as été adopté à quel âge?
3: J'avais 8 mois.
0: Oh, un bébé.
1: Mon Dieu,
0: un bébé.
1: Okay.
0: Et père adoptif, et tu dis que t'as des frères et des sœurs également?
3: Oui, exactement. Ben, j'ai souvent fait des appels à la radio et tout. Nous, on est une famille de 14 enfants.
0: Et tabarnouche de Pauline!
1: Oh my God!
0: T'as-tu dit 14 ou 4?
3: 14.
1: Ça ressemble pas
0: c'est
1: vraiment.
0: C'est quoi, là, 14 enfants? Qu'est-ce que c'est ça? OK, 14 enfants et tous du même père?
3: Non. On est une famille recomposée. Mon père a eu des enfants avec 3 femmes différentes.
0: OK.
3: Puis ma mère aussi, elle a eu des enfants avec 3 hommes différents.
0: OK.
3: Mais nous, on n'est pas du style c'est ma demi-sœur ou c'est mon demi-frère.
0: C'est frère, point.
3: On est tous des frères et sœurs d'Atsilda-Tom.
0: OK, je comprends.
1: Wow.
2: Puis toi, t'as-tu 3 chums différents en même temps?
1: Franchement.
3: Non, moi, j'ai juste 2 enfants avec un chum, puis c'est bien en masse.
0: Est-ce que, comment c'est de savoir, puis quoi, tu fais pas, t'es pas vieille, j'imagine, quel âge as-tu?
3: Moi, je m'en vais sur 27 au mois d'août.
0: Toute jeune, là.
1: Wow.
0: Toute jeune.
3: Oui.
0: Donc, début 2000, tu vois le jour, fin 90, tu vois le jour.
3: Exactement.
0: Comment tu deals avec le mot adoption aujourd'hui, en 2026?
3: Ben, honnêtement, j'ai jamais vraiment dit que c'était, tu sais, pour moi, dans ma tête, c'est lui mon père, puis ça a toujours été mon père. Tu sais, je connais mon père biologique, je connais tout de lui.
1: C'est ma prochaine question.
3: J'ai pas vraiment le goût de le savoir, de le connaître, parce que j'ai jamais été là.
1: Mais ben, c'est vraiment. Ça.
0: Ouais.
1: Ben, finalement, tu sais, le adoptif, tu n'es même pas obligé de le dire, puis c'est vraiment non, ton père, tu sais.
3: Exactement. T'sais, c'est mon papa.
1: Mois.
3: Je veux
1: dire, m'amener, là.
0: T'as 18 mois quand qu'il a commencé à s'occuper de toi. Fait que non, c'est le vrai papa, ça.
3: C'est
0: j'aime
3: merci.
0: Ça. Sean, t'es fine d'avoir merci pris le temps beaucoup. De nous jaser. Un gros merci, puis bonne fête des pères à papy.
3: Merci beaucoup. Bonne journée.
0: Salut, bonne journée. OK.
3: Au revoir.
1: Hey, on a plein de textos par rapport à la série qu'on a jasé.
0: Vas-y donc.
1: Les gens veulent savoir le nom. Ça s'appelle Instinct maternel, l'histoire de Taylor Parker sur Netflix.
0: C'est débile. Sérieux, là.
2: Mais ça fait 3 jours que tu m'en parles.
0: Ah non, je te dis,
1: mais honnêtement,
0: c'est...
1: je comprends ton buzz là, parce que je comprenais pas pourquoi on parlait de ça à radio. Je trouvais ça rough comme sujet. J'étais comme à quel point. Mais en même temps, moi, j'ai tombé endormi 2 fois dessus parce que j'étais brûlée. Mais c'est 1h30. Non, ça s'écoute hyper bien, puis c'est vraiment captivant. Là. C'est presque impossible de pas dormir, c'est parce que moi, je suis pas normale.
0: Je te dis, Phil, tu vas tomber à renverse. Sérieusement, puis je comprends pourquoi tu dors.
2: C'est vraiment bon, le film. J'ai dormi 2 fois dessus, mais c'est vraiment bon.
1: Non, mais on se comprend, là. En tout cas.
0: 7h49. Restez là, on va aller faire un tour dans le trafic maintenant.
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2: 7h49 en ce moment sur Lorrain. On a encore un petit ralentissement là, entre Saint-René et la Vérendrye. Mais sinon, la 50 des Allumetiers, c'est facile. Queensway, un peu plus lent tout près de Carling, 174 instantané jusqu'au centre-ville. 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
0: Le titre que vous allez entendre, c'est une toune. En fait, c'est un hymne. C'est un hymne à tous les clubs du temps. Interprété par T. Austin, l'auteur, compositrice et interprète américaine, devait initialement chanter et remplacer Penny Ford, la chanteuse originale de Snap. Mais après avoir enregistré les parties vocales de cette toune-là, elle a décidé de quitter le groupe, elle.
1: Oh.
0: Numéro 1 du 19 juin 1992. C'est génial comme toune encore aujourd'hui. Fait triper. Moi, ça me rappelle mes Moses de belles années d'un
1: club. Moi, ça me fait rappeler mes parties de bowling.
0: Oh, wow.
1: On la mettait tout le temps.
0: C'est vendredi!
1: Snap! Rhythm is a dancer!
0: C'est ce qu'on écoute. Arrête maintenant.

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6: 755 en ce moment sur le réseau routier. C'est assez facile sur la 50 des Allumetières, Lac-Schreiber-Fournier. Par contre, Lorrain, hein, depuis quelques semaines, c'est pas facile en raison de ses travaux sur Lorrain entre Saint-René et la Vérendrye. Il y a encore un ralentissement ce matin. 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
13: OK, il est presque 8 heures. On va entendre
14: On n'attendra pas 45 secondes.
13: Phil, Je veux savoir.
14: Vas-y, Phil.
13: Bulletin 8h30, on parle de quoi ce matin?
6: On va parler de politique avec l'annonce de Mathieu Lacombe. Il y a également Suzanne Tremblay qui est censée faire le bilan aujourd'hui là, des quatre dernières années de la coalition Avenir Québec en Outaouais. Sinon, on va revenir sur les coûts du tramway qui ont explosé hier avec la mise à jour de Mobilité Infra-Québec. Et on a une mise à jour. Là, il y a un homme qui a été arrêté et formellement accusé de tentative de meurtre dans la tentative de l'agression armée qui est survenue au coin Broadway et Maine dans les dernières journées.
13: OK. Je viens tout juste de raccrocher avec une fille qui s'appelle Sarah. Elle nous a envoyé un message sur notre page Facebook. C'est un cri à l'aide. Puis j'explique ce qui se passe. Famille assez nombreuse. Dont, sont cinq au total, un bébé de 7 mois, un enfant de 2 ans et demi, ainsi qu'un adolescent autiste de 17 ans. Ils devaient aujourd'hui emménager dans leur nouvelle maison, dans le coin de Kentley, OK?
14: OK.
13: Et la maison serait prête, sauf que à Kentley, le secteur où ils sont, Hydro-Québec se rend pas, il n'y a pas d'électricité encore. Puis ça devait être fait. Et on emménage aujourd'hui, là. Bébé de, je vous le rappelle, 2 mois et demi. De 7 mois, il y a un enfant de 2 ans et demi, un ado de 17 ans autiste. On a besoin d'un coup de main, non pas monétairement, mais pour savoir où on doit se garrocher. Qu'est-ce qu'on doit faire?
14: Y a-t-il un hôtel qui peut les accueillir?
13: Y a-t-il quelqu'un qui peut venir en aide? Je sais pas, une génératrice, ça se peut-tu? Y a-t-il quelque chose à quelque part? Y a-t-il quelqu'un qui peut donner un coup de main à cette petite famille-là? Sarah, si on est en mesure de recevoir des messages au 11-007, on va te transférer à ton numéro de téléphone. Il y a une ligne vraiment, vraiment mauvaise téléphonique là-bas.
14: Oui,
13: là.
14: On avait de la misère à communiquer avec elle.
13: Beaucoup de difficultés à l'entendre. Mais on va regarder s'il y a des gens qui nous répondent, évidemment. Si
14: donc
13: vous avez
14: c'est pour les héberger ou quelque chose comme ça
13: pour
14: les prochains jours?
13: En fait, moi, je pense qu'on cherche plus une genre de génératrice pour électrifier la maison, évidemment. Là.
14: Mais tout est fait,
13: Ben, c'est ce qu'on me dit. C'est le bordel pour l'électricité, mais le reste, là, c'est vraiment pas le fun. Là. Donc, si on peut l'aider, s'il y a quelqu'un qui a une génératrice de lousse à la maison, n'importe quoi, 11-007, Sarah, on va essayer de voir ce qu'on peut faire pour t'aider. Il est 8h01. Je veux savoir, Steph, côté temps et température pour aujourd'hui, vendredi 19 juin, c'est l'ouverture. Ça part en grande. Là, c'est le festival Outaouais en fête, du côté du Parc des Cèdres à Aylmer. Ouais. On va essayer d'être là ce soir si la température le permet, évidemment. Il y a un show que je ne veux pas manquer, c'est à 19h, c'est Jitrin Panier qui va être là. Ça va être solide, pas à peu près.
14: Vraiment.
13: Et ce soir, il y a la possibilité de voir Marjo et Éric Lapointe. Je pense que c'est le plus gros show qu'on présente. Qu'est-ce que c'est ça? Il est où, ce baptême de téléphone? Les vieilles affaires qui traînent ici.
15: Hey, salut, c'est Jay Trépanier. Je vous invite à venir me voir ce soir en spectacle au Festival Outaouais en fête à 19h.
14: OK,
15: on se voit là-bas.
14: Merci, Jay. Le savez, à tous les vendredis, il est avec nous autres. Tout se bien d'aller l'encourager.
13: Mais,
14: donc, oui, évidemment, et ça se pourrait que ça se tasse cette pluie-là ce soir avec un 60% aujourd'hui. Un risque d'orage, mais je regarde et tranquillement, pas vite, le pourcentage diminue, oui, au cours de la soirée.
13: Ouais.
14: 16 degrés en ce moment.
13: Oh.
14: Ça disait qu'il y avait du soleil. Il n'y a personne ici qui a dit qu'il y avait du soleil. Je comprends pas.
13: On n'a pas vu non plus.
14: Il n'y en a pas, hein?
13: Ouais.
14: Bon. Fait que c'est des nuages et de la pluie aujourd'hui au menu.
13: C'est ma préférée. C'est ma préférée de Céline. Je suis obligé de le dire. Là, c'est elle. Non!
14: Pour vrai?
13: C'est dans mon top 3.
14: Moi, c'est pour que tu m'aimes encore.
13: Lola. Je pense que c'est mon plus gros hit de Céline Dion. Celle-là, peut-être le deuxième ou le troisième. Là.
14: Mais elle aussi est populaire.
13: Ah, ça pogne, ça. Ça pogne.
14: Ça, ça. Ben oui, c'est ça.
13: Es-tu
14: bon,
13: prêt?
14: Ça.
13: Main sur le volant, l'autre sur la portière, évidemment, puis on chante. I drove all night. Céline Dion, chez nous. Arrête, il est 8h03. Merci de nous avoir choisi ce matin.

0: Il est 8h07, qu'est-ce qui se passe, Steph? C'est quoi, là? Où c'est que tu vas aller? Je sais pas.
1: Je comme parle, là, la toune a fini.
0: Elle me fait des parages, trois choses.
1: Moi, j'ai toujours rêvé d'être une signaleur.
0: Et sacrifice. Bonne chance aux automobilistes.
1: Non, mais hey, ça wow. roulerait en tabarouette.
0: Ben oui, ben
1: là,
0: oui.
1: Tout avance,
2: ça, c'est
1: là.
2: C'est le contraire. Faut pas que ça roule vite, là, avec
1: mais ça roulerait.
0: Oh. C'est pas mal, hein? C'est bien mal, hein? 8h07, merci d'être chez nous. Je vous souhaite un excellent jeudi. Bon début de week-end. C'est parti. La fête commence. C'est ce soir que ça va se décoller avec Jay Trépanier à compter 19h, je vous le rappelle. Marjo, Éric Lapointe.
1: Hey, vole pas mon Wonder News.
0: Outaoui en fête. C'est parti. Hey, puis j'ai appris ce matin. La chicane donne un show. C'est ce soir, ça? C'est...
1: Ouais, à la place Notre-Dame. Tout gratuit fou, à part ça, 20h. Ouais.
0: Ah, le fun, c'est le fun. Il y a plein de spectacles pour la Saint-Jean qui vont avoir lieu un petit peu partout dans la région. Profitez-en. Puis on le sait, à chaque année, c'est la même maudite affaire. À chaque fête de la Saint-Jean, c'est de la mouille.
1: Oui, t'as raison. Puis nous autres, ben 23, 24, fou, rythme va être 100% Québec.
0: Oui, donc la radio va vous accompagner. Ouais. Où vous soyez, vous allez entendre, c'est sûr, une toune de Paul Piché.
1: Ah, ben oui.
0: Laquelle de Paul Piché? Ben en oui. connaissez-vous?
1: Ben, moi, je connais pas, non.
0: Non, pas une?
1: Oh non, il y en a pas dans le catalogue. Pense pas qu'ils vont mettre.
0: T'en connais-tu une de Paul Piché?
2: Paul Piché.
0: Une toune de feu de camp, c'est quoi pour vous autres?
1: Ben, les cowboys.
0: Ah oui, OK, non, je comprends. Oui, toi, toune de feu de camp?
2: Cowboy, Caïn.
1: C'est ça.
0: Ouais. OK.
1: Mais ça, c'est plus notre génération, peut-être, je sais pas. En tout cas, ouais. Ça même. Hey, on peut-tu souhaiter bonne fête à une auditrice fidèle?
0: En or, à part ça. Mais c'est le blues.
1: Elle est partout, tout le temps avec nous. Depuis le début,
0: ouais,
1: elle nous suit.
0: C'est vrai.
1: Sa fête, c'est dans 2 jours. Je le sais que c'est pas aujourd'hui, là. Mais moi, je vais être là pour le brunch. Mais mettons exemple, là. Tu sais, là, on est ensemble aujourd'hui. On va le faire pour toi, Chantal. Chantal Pitre qui fête.
0: X, on ne sait pas.
1: Mais jeune de cœur, la voici pour toi.
2: X, c'est 20, ça, en chiffre romain?
0: Ouais, ben, ouais.
1: J'ai pas dit XXX, là. Détrompez-vous.
3: Un baiser sur ta
1: joue. Yeah. Ouais, bisous.
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0: Ah, ouais, donc.
3: Un sourire pour te dire. Joyeux anniversaire.
1: Yeah. Bravo.
0: Bonne fête, Chantal.
1: Elle a dit bonne chance, ça n'a pas rapport. Bonne fête, ma Chantal.
0: Mm-hmm.
1: 58 ans.
0: Vous êtes fin d'être chez nous. On a posé la question sur notre page Facebook. Si vous avez le goût de répondre, 11007, gênez-vous pas. Comment vous appelez votre père? C'est la fête des pères dimanche. Comment le petit surnom que vous donnez à papa? Ça peut être Pops, ça peut être Pap, tout simplement. Papy. J'ai vu le père.
1: Ouais, mais moi je comprends pas Daddy. Quelqu'un qui appelle leur père Daddy.
0: Who's your daddy?
1: C'est ça, on dirait que ça sonne pas bien pour moi.
0: Ouais.
1: C'est comme trop.
0: Ouais, non, ça fait.
1: Daddy.
0: Ouais.
1: Je sais pas.
0: Dad, ça on l'a eu en masse.
1: Ouais.
0: Il y a eu mon moelleux, ça c'est mon fils qui m'appelait comme ça.
2: Ça c'est
1: papy
2: bon.
1: Moelleux.
2: Ouais, ça c'est bon. Ça.
0: T'es insultant.
1: Non, mais pas vrai. Il a raison, là.
0: Tu vois.
1: Tu vas vouloir que...
2: Non, mais tes bangs préférés, c'est eux qui sont moelleux.
0: Oui, j'avoue.
2: Ça a peut-être la même chose avec les pères.
1: Moelleux en poudre.
0: Je vais aller pleurer dans la toilette. Voici Fouki et 80 chez nous à rythme.
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2: À 8h14, bonne nouvelle, 50 des allumetières, c'est vraiment facile, on le sait. Hein, le vendredi est toujours plus tranquille et ça ne fait pas exception ce matin. Un peu de travaux sur Lorraine, tout près de Saint-René. On a un ralentissement et Queensway dans les deux directions entre Woodruff et Carling. C'est un peu plus lent. 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
4: Ah, oh, je suis content. Là, je suis content, ça n'a aucun bon sens. Allô, Steph?
1: Allô, Steph?
5: Hey, salut, bon matin. Il y a plein de monde qui m'a envoyé des textos là, qui me disent qu'un de tes rêves, on va dire un fantasme presque, c'est de faire de la signalisation. Ben écoute, comme à peu près, pas tout le monde sait ça, mais je suis propriétaire de plusieurs entreprises, juste caméra de nuit. On t'invite un après-midi à venir faire de la signalisation avec nous autres.
4: Oh, ça a été fait!
1: Yes! Je suis contente!
5: Ben là, après ça, je vais t'amener faire de l'après-sinistre, parce que j'ai aussi une compagnie d'après-sinistre.
1: Non, ça va être correct. Okay. Mon rêve, c'est plus signaleur. Ça va être correct, Steph. Merci, mais t'es vraiment généreux, là.
4: T'acceptes-tu, Steph?
1: Ben tellement, mon Dieu. Hey, on préfère une vidéo, mais est-ce que j'ai besoin de fumer pour être signaleur? Parce que moi, je fume pas.
4: Oh.
5: Non, c'est pas... Non, on a plusieurs signaleurs.
4: Non fumeurs.
5: Fume pas.
1: J'aimerais ça danser sur le chantier. Je vais être vraiment le productif.
5: Bon, ben, je sais déjà avec qui je vais te placer. On en a deux, trois danseurs presque professionnels sur les chantiers. À toutes les fois l'après-midi que je vais sur les chantiers, j'y vois aller, je me dis. Et
4: t'as
5: boire.
1: Yes.
4: Ils ont du fun. Écoute, Steph, je sors de cette zone-là pour aller dans un autre. Je vais aller avec caméra de nuit. J'ai vu des images cette semaine, des images exclusives à part ça. Je pense que t'étais du côté d'Ottawa. Y a quelqu'un qui a été pris avec un gun?
5: Écoute, on n'a pas beaucoup de détails parce que je ne sais pas pourquoi la police ne donne pas de détails. C'est David, c'est mon fils. C'est David qui était dans le secteur et qui a observé les policiers qui se préparaient à arrêter une personne et ils ont pris en charge un arme que la personne avait. Ils ont procédé à son arrestation. C'est quand même une arrestation à risque pour les policiers.
4: Et
5: on sait que ça arrive souvent. Mais là, on avait le privilège d'avoir des images et on demande à la police de l'info et on n'en a pas. Vous savez, souvent, ça arrive qu'il y a des choses qui passent sous le tapis, que la police ne donne pas. Ils vont vous dire que c'est pour des enquêtes, pour ne pas nuire, mais c'est aussi souvent pour essayer de ménager l'image.
4: Non, mais ça se passait à Ottawa, je ne suis pas fou, hein?
5: Oui, Ottawa dans le marché, oui.
4: Ah, c'est ça que j'ai pensé aussi. Si vous n'avez pas vu, allez faire un tour sur le site Caméra de nuit. C'est lui qui nous parle, c'est la Caméra de nuit, c'est Steph Beaudoin. T'es fin, mon chum, d'avoir pris le temps d'écrire à Wonder. Un gros merci, je te souhaite un bon week-end. Un week-end tranquille, me semble que ce sera le fun.
5: Ouais, ça nous prend la grandeur des pantalons et la grandeur du chandail. Et là, on va te fournir un super beau chapeau de signaleur.
1: Yes!
5: Puis on va essayer de s'arranger que personne ne te crise de bêtises sur le coin de la rue.
4: Et sacré fils.
1: Inquiète-toi pas, je suis capable, moi, avec, d'en dire des bêtises.
4: La seule affaire que tu vas entendre, c'est «
5: Hey, c'est Wonder! » Faut pas le faire.
1: Faut que le monde
5: bip. Si on essaye de pas le faire.
1: Oh, okay,
4: merci, mon homme. Bonne journée.
1: Merci, Steph. Hey,
5: bon
1: salut.
5: Bon week-end, les amis.
1: Bye-bye. Bye.
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1: J'ai pensé proche de me tromper de piton, fait que finalement, ça a bien été mon affaire.
4: Ouais.
1: Hey, je vous parle de température parce que c'est encore de la mouille aujourd'hui au menu avec un risque d'orage. 60% au cours de la journée, mais un genre de 30-15 en fin de journée, fait que ça risque de se tasser et de se dégager. On parle de 20-25 ressentis. Demain, samedi, 21, même scénario qu'aujourd'hui. Dimanche, 23 degrés avec 40% de probabilité d'averse. Du soleil, même scénario lundi. Donc, c'est copier-coller aujourd'hui, samedi, copier-coller dimanche, lundi.
4: Oh, OK. 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
1: Mais lui, il dit qu'il est là depuis 1973. C'est ça qu'il a dit en début de semaine.
4: 73 ou 78?
1: Non, toi, t'as dit 78, puis là, il a dit 73, puis là, t'as dit, ah, ouais, faut pas dire ça.
4: Ouais, en tout cas, bref, il est là depuis un mot juste de bout de temps.
1: Ouais.
4: Vous cherchez de la yande, mes amis. 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
4: 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Il est 8h19. C'est notre moment, nous autres. C'est vendredi. C'est notre tune du vendredi. On l'a appelé...
1: Rite.

0: Salut, c'est JP. Moi, en fin de semaine, vu qu'il annonce pas beau, je prévois laver des vinyles, écouter de la musique, puis faire de la lecture. On va prendre ça relax. Bonne fin de semaine.
1: Salut, mes deux beaux animateurs. C'est Marie-Josée Nolune. Je vous remercie pour toutes les bonnes journées que vous nous faites passer. Moi, mon week-end, ça part vendredi avec le show de la chicane. Samedi, je m'en vais voir le football. Et dimanche, je reçois ma petite marmaille pour la fête des pères. Je vous souhaite un bon week-end, puis fête des pères à Martin et à tous les autres papas. Bye-bye!
2: Bon matin, les amis, c'est Paul.
3: Allô, mon Paul!
2: Allez, en fin de semaine, là, on prend ça un peu plus mollo. Bon, au moins samedi, le samedi, je travaille. Dimanche, par contre, on fêtait la fête à mon meilleur ami. Marc, t'essayeras ça un jour. Au menu, hamburger à l'orignal. Ça va être très délicieux. Bon week-end à vous autres.
4: Salut la gang! Moi, ce week-end, je prépare ma roulotte pour mon road trip dans l'Ouest canadien. Ça s'en vient bientôt.
3: Wow.
4: Je vous souhaite un excellent week-end et continuez d'écouter la radio.
5: Merci. Salut! Nous, en fin de semaine, on va au chalet relaxer. Et samedi, on va voir le spectacle de Paul Piché avec ma soeur et mon beau-frère à Notre-Dame-du-Loup. Je vous souhaite un beau week-end.
6: Salut gang! Je travaille comme préposé aux bénéficiaires toute la fin de semaine, mais je vous souhaite un super beau week-end.
4: Salut!

Nord, Belle-Île, avec Barbecue Québec. Je vais être là demain matin. Alors, on va passer des bons moments ensemble. Passez une excellente journée. Salut! Merci.

0: Chantal Pitre qui va avoir 28. Bonne fête, Chantal. Amuse-toi, c'est ce qu'on nous a écrit. Un gros 28, wow. C'est ce que je lis, là. Ouais. 28.
1: Je vois un 5, mais on peut dire 20.
0: Ben oui, c'est ça. Johnny, heureux de printemps qui me chauffe la couenne. Fils d'avoir manqué encore un hiver. Ah, vladi, vladi, vladi, vladi, dame. Ah, vladi, vladi, vladi, vladi, dame. Il y avait...
1: C'est bien bon.
0: C'est aujourd'hui, jour de la... Long la monjo malu. L'escalier, c'est la plus belle toune de Paul Piché. C'est impardonnable que
1: je voulais juste te dire que, genre, aujourd'hui, là, quand, mettons, exemple, tu chantes du Paul Piché, là, je te dis quelque chose, OK? Je m'ennuie un peu de Jay.
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4: À 8h26 en ce moment sur le réseau routier, ben vous le savez, vendredi toujours plus tranquille. Assez simple, toujours ces travaux par contre sur Lorrain. Ça va mieux par contre à la hauteur de Saint-René. Travaux également sur l'autoroute 5, tout près de Haute-Plaine, entre Haute-Plaine et Mont-Bleu. 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
4: 8h29, Pinotte, c'est aujourd'hui, vendredi, le 19 juin 2026. Il y a quelqu'un qui est en bout de ligne, c'est Sylvie qui est là. Bon matin, Sylvie.
5: Bon matin.
6: Oui, bonjour. Bonjour mes bons amis.
4: Comment ça va?
6: Ça va très bien, vous-même?
4: Oui, yes. On vient de recevoir un message au 11007.
6: Oui.
4: De la part d'une certaine Sylvie, c'est toi, ça?
6: Effectivement.
4: Demain, qu'est-ce qui se passe?
6: Demain matin, c'est 5h20. Là, je dis ça, je suis venue au monde à 5h20. Donc, demain matin, c'est ma fête. À l'époque... je suis venue au monde à la fête des pères.
5: Ah.
6: À l'époque, c'était pas très bienvenu, hein, une fille ou en premier. Fait que mon petit frère est arrivé 11 mois plus tard. Donc, on a la même âge jusqu'à aujourd'hui, les deux, 60.
5: Ah, ouais!
6: Ben, là. Et de plus,
4: oui.
6: Quand on s'est mariés, nous, le 25 mai, mon frère, c'est sa fête le 26. Alors, à minuit les soirs, j'ai dit, t'as pas le choix. Tu danses sur tes bas avec les filles sur le plancher. Hey, il était pas content.
4: Hey, maudit, je le comprends donc.
5: Hey, Lisa, il y a bien de la date ici, ce matin. Là.
4: Sylvie, écoute, à 5h20, on sera pas là demain matin, on va dormir.
5: Ouais.
4: C'est sûr, on va essayer en tout cas. Sauf que, on peut pas passer sous silence ton anniversaire. C'est avec plaisir qu'on t'offre ceci.
7: Mmh, un baiser sur ta joue.
5: Sylvie, bonne fête.
6: Hey, je danse,
7: une fleur
6: moi,
7: sur
6: pas
7: ton
6: cœur.
7: Sourire pour te dire.
6: Hey, la piscine est pas loin, mais elle est froide, là, tu sais.
7: Joyeux anniversaire.
4: Elle n'a pas son sasso, mais presque.
8: Peut-être une faire une petite saucette demain pour ta fête dans la piscine.
4: À 5h20, on saute dedans.
5: Pas game.
6: Ben, pas de danger. Moi, j'ai pas d'allergie à ça, là. C'est psychologique. Tu te peintes le nez, puis let's go.
4: Sylvie, je t'embrasse. Bonne fête. Oh, amuse-toi. Passe Sylvie. Une belle journée.
5: Bravo.
6: Merci à vous aussi. Vous êtes formidables.
4: Salut.
5: On t'aime. Bye bye.
4: Mmh. Hey, sacré.
5: Mon Dieu,
4: je l'ai reçu en pleine face.
5: Tiens, toi, j'ose.
4: Mmh. Une chance, tu viens de te brosser les dents. Merci, Sylvie.
6: Oui, t'es brossé,
5: là, de bord à l'autre. Bye, Sylvie.
4: Elle répond au téléphone. Oh, mon Dieu. Tiens, je suis en train de brosser les dents.
5: Ah
4: oui,
5: parfaite cette
4: femme-là. Ah oui. 8h31, minutes, c'est l'heure de s'informer chez nous. C'est Phil Bessette qui fait ça. C'est son dernier bulletin en ce vendredi. Phil, je veux savoir les grosses nouvelles aujourd'hui. Est-ce qu'on vient sur Mathieu Lacombe?
8: On n'a pas le choix. Ben oui. On n'a pas le choix. C'était la grosse nouvelle hier à 10h30, conférence de presse. Mathieu Lacombe qui annonce qu'il quitte la vie politique. Même s'il avait confirmé qu'il allait se représenter, revenu sur sa décision pour annoncer qu'il n'allait pas se représenter pour un troisième mandat, mais quand même toute une carrière avec beaucoup de mandats pour Mathieu Lacombe, ministre régional, oui, de l'Outaouais, mais il a porté plusieurs chapeaux, hein, de la famille, culture et communication dans les dernières années, et a été presque 8 ans comme ministre, carrément, là, 8 ans comme ministre sous l'ère de François Legault. On peut d'ailleurs l'écouter.
9: Jusqu'à la dernière minute, j'étais

0: vraiment persuadé que je voulais me représenter. J'ai pris mes photos de pancarte électorale. Mais à la fin, je me suis dit qu'il fallait que je passe à autre chose.
1: Mmh. Motiver sa décision pour sa famille, a mentionné que lorsqu'il a été élu pour la première fois il y a 8 ans, son plus jeune avait 1 an et son plus vieux avait 4 ans. Et là,
2: c'est
1: 9 ans. Il dit j'aimerais ça passer un peu plus de temps avec eux. C'est sûr que surtout quand t'es député, mettons en Outaouais ou dans des régions un peu plus éloignées, à toutes les semaines, il faut que tu montes à Québec. Là.
3: Ouais, c'est pas facile.
1: C'est beaucoup de voyagements. Il y a du travail sur le terrain quand tu redescends ici dans la région. Puis donc, c'est compliqué.
3: Il est hyper impliqué aussi dans la vie de ses enfants. Moi, je le voyais souvent dans les arénas. Fait que dans les tournois et tout, là.
2: J'écoutais la joute hier à TVA et Paul Larocque et Emmanuel Latendresse ont dit que la première ministre, Mme Christine Charrette, Fréchette, l'aurait insulté parce qu'il s'est prononcé sur la souveraineté du Québec. Il y a dit Mathieu Lacombe qui voterait oui. Et apparemment que la nouvelle PM a vraiment pas aimé ça, l'aurait réprimandé. Et c'est ce qui aurait causé le départ de Mathieu Lacombe. L'histoire, on le saura pas. Est-ce que c'est vrai? Est-ce que c'est pas vrai? Est-ce que c'est une rumeur de journaliste? Est-ce que je sais pas. Je sais pas pantoute, mais j'ai entendu ça hier. Puis je me pose la question à savoir. C'est sûr qu'il y a Anguille Souroche. Ça se peut pas que trois ministres, ministres démissionnent en si peu de temps avant la campagne électorale. Je trouve ça épouvantable ce qui arrive à la CAQ. Est-ce que c'est normal? Peut-être, mais je sais pas. Ensuite de ça, Phil.
1: C'est normal dans une certaine
2: mesure,
1: parce qu'on sait que c'est un parti qui a été longtemps au pouvoir et il y en a même qui étaient avant l'entrée en pouvoir. Donc pour Mathieu Lacombe, c'est 8 ans, mais il y en avait d'autres que ça faisait peut-être 12 ans qui étaient en politique. C'est long, 12 ans en politique, mais bon, c'est sûr que 33 députés, c'est immense. Sinon, l'autre grosse nouvelle hier, c'est le prix du tramway. On a eu la petite mise à jour de Mobilité Infra-Québec et le projet qui était censé être entre 3,5 milliards et 4,5 milliards est évalué maintenant à 8 milliards de dollars. C'est immense. MIC, Mobilité Infra-Québec, mentionne qu'il travaille présentement sur des scénarios pour essayer d'alléger la facture totale. Est-ce que ça va être de rétrécir le parcours, le trajet du tramway? Est-ce que ça va être d'aller chercher des intérêts privés pour investir, pour aller diminuer la pression sur l'argent public? Parce que pour l'instant, l'argent public était seulement payé par le provincial et le fédéral. Et dans la dernière mise à jour, Mick a mentionné que la ville de Gatineau devra payer au moins un certain montant. Ça va être quoi le montant? Des millions? Des milliards? On ne sait pas. Si on compare avec le tramway de Québec, c'est environ 750 millions que la ville de Québec doit payer. Okay. Est-ce que ça va être une facture similaire? On aura la réponse en novembre, alors que Mobilité Infra-Québec est censé justement présenter là, un peu plus de manière transparente le projet.
2: Juin, juillet, août, septembre, octobre, novembre. 5 mois. En 5 mois, on est passé de 8 milliards à combien? On va le savoir en octobre, en novembre.
1: Ça devrait être, c'est dans le même exercice. Ouais. C'est juste que au mois de novembre, on va expliquer, mettons, on vous propose l'option 2 ou l'option 3 qui est, je sais pas, je dis des chiffres de même, 25 % fédéral, 25 % provincial, 15 % la municipale, puis 10 % privé. Tu sais, voilà, et le trajet, au lieu de durer 24 kilomètres, ça va être 20 kilomètres, puis au lieu d'avoir 8 stations, ça va être 5 stations. Je sais pas.
3: Là.
1: Ça va être quelque chose comme ça.
2: Phil Bessette, je ne te manque pas. Midi 15, bulletin de TVA, tu vas être là.
1: Une autre très grosse journée, c'est parce que Suzanne Tremblay fait le bilan de la CAQ en Outaouais aujourd'hui, donc on va avoir le résumé complet là, et elle va réagir sûrement à l'annonce de son collègue. Et il y a également la réaction de la mairesse de Gatineau sur cette annonce de tramway. On sait, elle s'est présentée dans ses campagnes électorales comme la guerrière du tramway. Est-ce que l'armure est perforée avec l'annonce? On aura la réponse à midi 15.
2: Okay, on manque pas ça. Merci Phil, bonne journée.
3: Bon week-end.
2: Coupe du monde, le Canada rencontrait le Qatar hier. Une victoire facile du Canada. 6-0, faut le faire. Prochaine présence de notre équipe de chez nous. Canada sera sur le terrain. C'est prévu pour mercredi prochain, le 24 juin, contre la Suisse. Et dans la Ligue majeure de baseball, les Jays rencontraient encore une fois les Red Sox de Boston. Une autre victoire de Toronto hier par la marque de 4-0. à 3. On balaie cette série-là. Bonne affaire. 8:37, c'est l'heure de parler showbiz. Chabot, s'il vous plaît.
3: 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Et il a des beaux cheveux, vous allez voir, il est beau. Il est bon, il est tout, vous ne manquez pas. 20h30, Marjo sera là également et Éric Lapointe sera là à 22h. Du côté de la place Notre-Dame, complètement gratuit encore aujourd'hui, il y a bien du stock aujourd'hui. 20h, c'est la chicane qui va
2: cool.
3: être là. Une grosse programmation d'ailleurs pour Festival de l'Outaouais en fête. Vous allez faire un tour sur Facebook. Le concours est là. Vous commentez, partagez la publication et d'ici midi, on va faire la personne gagnante de cette paire de billets-là. Marthe,
2: yeah.
3: Dans les prochaines. J'ai sorti le top des papas les plus cools, ceux par qui on voudrait se faire réveiller le matin.
2: Oh, sacrifice!
3: Et c'est des personnalités publiques, là, des vedettes. Fait que je vous en reparle dans les prochaines. Le temps de vous parler aussi de météo, parce qu'aujourd'hui, ben, c'est une journée pas beaucoup de soleil. Ouais. Hein? C'est des nuages, de la mouille, avec 60% de probabilité aussi d'orage un peu plus tard. Donc, 20 ressenti 25.
2: Moi, l'affaire que je comprends pas, tu sais, l'Halloween. Hein, on va déplacer l'Halloween, il pleut, il fait froid, il neige, génial, on déplace l'Halloween. Noël, cette année, tempête de neige. Ah, Noël, on fait tout ça. Il y a des parents qui chialent, puis on fait brasser le Québec un peu, puis à un moment donné, ça a passé proche avec l'Halloween, rappelez-vous. Ouais. Je pense qu'une année même, on l'avait fait un vendredi, un samedi au lieu d'un vendredi.
3: On l'avait déplacé un peu, ouais. Ouais, ça dépendait des secteurs.
1: 2018-2019.
2: Écoute, ouais. Moi, là, je suis sur la planète depuis 1967, OK? Mm-hmm. 1900, c'est vieux, là. Ouais, 59, le 23.
3: Nous autres, on dit rien, là.
2: Non, je le sais que c'est vieux.
3: Écoute, tout le monde est bienvenu ici.
2: Moi, non, je le sais, mais c'est vieux. 59 ans, le 23 juin, dans 5 jours, c'est ma fête, puis je le sais que c'est vieux, 59. Puis le 23 juin, il mouille tout le temps, baptême, tout le temps.
3: Arrête de crier.
2: Excusez.
1: Mais c'est vrai qu'on dit souvent qu'à la Saint-Jean, tout le temps. C'est de la pluie, puis pendant la fête nationale,
2: fait beau.
1: Ben là, c'est beau.
3: À ta peu, là.
2: Fête nationale,
3: 1er juillet.
2: Parce que mardi, là... Il annonce-tu
3: beau? C'est parce que hier, il annonçait soleil, puis là, je vois de la pluie. Mais c'est un 30%, non, mais pour vrai. Moi, j'ai confiance que cette année, il va faire plus beau.
2: Là, ça serait le fun, à un moment donné, qu'il y a quelqu'un, là, qui, je sais pas, quelqu'un chez Environnement Canada, mettons. Monsieur Carney, si vous nous écoutez, là...
3: Ben oui.
2: Alors, mettez du budget un peu à Environnement Canada, là. Les températures, c'est ordinaire.
3: Bon.
2: Hein? On va le dire, là.
1: Ça serait le fun que...
2: Ça serait le fun que le gouvernement fasse quelque chose.
3: Bon, on va arrêter de chialer, là. C'est quand même l'été, là. Moi, on n'a pas de la neige.
2: On s'appelle comment, nous autres?
1: L'argent du tramway,
3: on
1: va
3: s'appelle, on s'appelle le matin juste pour le fun. Ça serait le fun qu'on ait un rapport avec notre titre de l'émission, OK?

0: Smart, smart. Yep, yep, yep, content si je t'annonce qu'il y a un quatrième film de Austin Powers qui va sortir. Oh. Mais on n'a pas les dates encore, on n'a rien. On sait juste que ça va sortir.
1: Avec Mike Myers, c'est The Spy Who Loved Me. Non, c'est The Golden Member. C'est le meilleur. Avec Dr. Evil, c'est vraiment Minimi, malheureusement,
0: fou,
1: qui est décédé.
0: Hein,
1: ah oui, c'est bon, c'est bon. Acteur canadien qui avait fait des pubs avec M. Carney. On va donner du coup, tu te rappelles de ça? C'est cet acteur canadien mondialement connu, mondialement adoré, qui revient avec son personnage d'Austin Powers. C'est une maudite belle nouvelle.
0: Ouais.
1: Steph, tu disais avant pause, avant toi, que tu étais pour nous parler de papa par qui on aimerait se faire réveiller, c'est
0: ça? Oui, les plus cools, les plus célèbres, ceux par qui on voudrait se faire réveiller le matin.
1: Dis pas ça, ça
0: et je t'annonce que tu n'es pas dans la liste à Wonder ce matin.
1: Mal, ça.
0: Parce que moi, je me fais quand même pas pire réveiller par toi le matin, puis je te dis, je veux pas faire subir ça à personne. Les points, c'est les bases CT sont mis.
1: Voilà, c'est fait.
0: Numéro 1.
1: Oui.
0: Ryan Reynolds.
1: Ah, j'avoue qu'il est beau bonhomme. Il a l'air fin à part ça, il a l'air sympathique.
0: Il est sincère, ouais. Il est rempli d'amour. C'est pourquoi les gens l'ont mis en première position.
1: Si vous voulez voir Ryan Reynolds, vrai là, vrai là, allez voir sur Netflix. Il y a David Letterman qui fait des entrevues. Il a réalisé une entrevue avec lui, Ryan Reynolds, et c'est écœurant. Il est chez lui et il parle en bien du Canada. C'est un Canadien. Il parle en bien du Canada là-dedans. Il raconte un peu l'histoire, son histoire d'amour, sa femme, comment que ça a été, les enfants, comment il est comme papa. C'est vraiment, vraiment ultra intéressant. Et puis, j'avoue que être une fille, oui, je plierais facile pour lui.
0: OK. Ouais. Deuxième position, j'ai bien hâte de voir si celui-là, tu plierais. Moi, je pense que j'aimerais quand même ça par lui parce que on le voit souvent dans les grands et gros rôles, évidemment, parce qu'il y a une grande posture. Mais il est tellement un gros nounours. Dwayne Johnson.
1: Ah, tu vois.
0: The Rock.
1: Ben, tu me disais tantôt que tu voulais pas me voir là-dedans. Tout le monde dit que j'y ressemble. Je sais pas pourquoi. Apparemment que ce gars-là me ressemble au bout, au bout. Hein?
0: Troisième position.
1: Oui.
0: Attends, je vais juste réagir. John Legend serait. Mais, tu sais.
1: Ouais.
0: En tout cas.
1: Juste ça. Arrête-le. Juste ça, puis ça se comprend, là.
0: Jason Momoa.
1: Ah, tu vois, lui aussi, apparemment que je ressemble pas pantoute. Non, c'est vrai que, ouais. Bon papa, lui?
0: Ben, on dit que c'est un papa qui mérite des dessins moches à mettre sur un frigo.
1: Ah,
0: et des
1: ça.
0: Colliers en nouilles. Prochaine position, ouais. Ricky Martin.
1: Hein? Sérieux? Quand il était plus jeune.
0: Ben écoute, on l'a vu
1: même.
0: Au Super Bowl, je l'ai presque pas reconnu.
1: Moi, je l'ai pas reconnu pantoute.
0: Non, mais c'est ça, là. C'est pas...
1: Il a changé un petit peu, là.
0: Ouais.
1: OK. N'as-tu
0: d'autres? Ah! Barack Obama.
1: Ah oui.
0: Il est dans la liste.
1: Ah oui, facile.
0: Ouais.
1: Facile. Il est sympathique. A l'air authentique, a l'air d'un bon père avec ses filles, a l'air d'un bon chum avec Michelle Obama. Non, je suis obligé de dire que oui, ça, c'est vrai. Denzel Washington, tant
0: que ça. Moi, je vais en rajouter un sur la liste et j'aimerais me faire réveiller par Vin Diesel. Allô, daddy!
1: Dominique Toretto.
0: Ah ouais, fais-tu une ride de chance?
1: Quand il dit à Dwayne Johnson, dans un des 10 films qui est sorti, ici... C'est le Brésil.
0: Ah ouais, c'est vrai que c'est autre.
1: Ouais, j'avoue.
0: Ouais, t'en rajouterais-tu un, toi?
1: Dans les beaux papas, là, les vrais beaux bonhommes, là. Attends un peu. Hey, Colin,
0: je peux dire aussi Rémi-Pierre Paquet.
1: Sérieux?
0: Dérangerais-vous?
1: Ah oui, okay.
0: Moi, lui.
1: Il était chez nous, là. Ah, OK, c'est pour ça que tu voulais le tenir
0: pas. Je suis endormi, OK? Attends, pas loin. Fatigué, là.
1: moi, écoute, j'irais dans le plus jeune, peut-être. Un que je trouve qui a l'air fin, puis je peut-être pas comme père pour moi, puis ce serait plus comme fils à l'âge qu'il y a, là. Mais Ed Sheeran.
0: Ah oui.
1: Je trouve qu'il a l'air fin.
0: Ouais, c'est vrai. Puis il y a comme un charme, malgré le fait que comme c'est pas dans mes cordes, mais comme il y a de l'air doux.
1: Alex Warren.
0: Ah oui, lui, il est cute aussi.
1: Lui, Bad Bunny, tant qu'à ça.
0: Oh mon Dieu, je l'ai-tu oublié? Oh non! Bon. Sorry, papi.
1: Elle va aller dormir un peu pendant ce temps-là, puis elle va probablement jouer en dormant. Là. Voici...
0: Tu as dit jouer, hein?
1: Jouer.
0: OK, juste
1: voici jouer. Non, j'ai dit jouer.
0: Ça a mal sorti.
1: J'ai dit jouer, je le jure, j'ai dit jouer, c'est jouer.

0: 8h51, Jitré Panier est en spectacle ce soir. C'est du côté du Parc des Sept. Vous allez faire un tour là. Il est à 19h sur la scène. On va être là. Si le beau temps le permet, évidemment, on va être là. C'est sûr, sûr, sûr. Je vous invite à être des nôtres pour aller cheerer pour lui. Allez, allez l'applaudir. Mm-hmm. Yves est en bout de ligne, Steph.
1: Ah, OK. Allô, Yves. Bon matin.
2: Hey, bon matin à vous.
0: Yves, on a posé la question sur Facebook. Comment on appelle notre père? C'est la fête des pères dimanche. Comment on l'appelait chez vous? Est-ce que c'est père, dad? Comment tu l'appelles?
2: Ben moi, je l'appelais parce qu'il est décédé, j'avais 17 ans, donc je l'ai pas, j'ai pas eu la chance de le côtoyer super longtemps. Donc, chez nous, c'était dad, comme la majorité des gens.
1: Oui, c'est
0: En
2: tout cas, moi, je suis originaire d'ici, donc, comme tu disais tantôt, Martin, la majorité en Ottawa ont dit souvent dad. Là.
0: C'est vrai.
2: Mais c'était la même chose chez nous, sauf mon père, il s'appelait Robert.
0: Oh.
2: Je vais faire fâché ou en tout cas, ou attirer son attention, je l'appelais Bob.
1: Oh!
0: OK, ouais. ça le met à ses nerfs un peu?
2: Oui, parce que mon père, ben, c'est ça, c'est, il est né en 1931, fait que c'est quand même quelqu'un de old school, si on peut dire.
1: Ah.
2: Fait que, on peut pas l'appeler Robert, c'était, on peut pas appeler nos parents par leur prénom, comme j'ai entendu tantôt, là. Mm. Les gens qui disaient que, comme Phil disait justement qu'il appelait son père par son prénom, mais chez nous, ça passait pas, là.
0: Ça, moi, ce qui me fait capoter, c'est pas ce que tu viens de dire, c'est le temps que tu nous écoutes, ça me fait triper au bout.
1: T'as pas décroché,
0: t'es là
1: bon.
0: Ce matin au grand complet. Merci, Yves, c'est apprécié. Les auditeurs,
1: merci,
0: de même, on en prend à la tonne, là.
1: Ouais.
0: C'est vraiment apprécié. Tu disais que t'as perdu ton père à 17. Quel âge qu'il avait ton père quand il est parti?
2: Mon père, il est né en 31, il est mort en 88, donc il avait 57 ans.
0: Ah, c'est un jeune,
2: c'est un cancer. Fait que moi, c'est sûr qu'il m'a eu quand même, il avait 40 ans, quand que, moi, j'avais un frère quand même de 8 ans plus vieux que moi.
1: Mm.
2: Et ça a pu manquer des enfants. Donc, c'est ça. Fait que quand que je suis né, mon père avait déjà 40 ans, puis malheureusement, ben, il est décédé d'un cancer à 57 ans.
0: Wow. Oh. Trop jeune, Ben, trop jeune.
1: Yves, t'as quel âge, Yves?
2: Moi?
1: Ouais,
2: je viens d'avoir 55 ans.
1: OK. Parfait. Bienvenue dans la famille de rythme.
0: Ça te fait-tu peur de... Attends un peu, je veux juste savoir, parce que je vis ça, moi, là. Ça te fait-tu peur de passer le 57?
2: Ben, pour vrai, oui, parce que, bon, pour l'instant, je dois toucher du bois, je suis en pleine santé, je suis à la retraite présentement, j'ai pas ma retraite quand même tôt, justement, pour profiter de la vie. Oui, ça fait peur. Puis en plus, ben, j'ai un frère 8 ans plus vieux que moi, mais il est décédé à 59 ans.
1: Fait
2: que
1: c'est
2: du cœur. Fait que là.
0: Je vis ça,
1: Martin,
0: il parle
1: de ça souvent.
0: Je vis ça en ce moment, puis ça fait longtemps que je le dis à part ça. Moi, je suis le seul des quatre enfants qui va passer le 59. Et toute la famille du côté des Boulay, du côté de ma mère, c'est parti à 59. Puis j'en ai parlé en début de semaine, je pense. Le 59 me fait peur parce que ma sœur puis mes deux frères, eux autres, ils ont passé. Je suis le dernier. Fait que, tu sais, je suis le dernier à
1: passer le gap,
0: à passer le 59. Si je le passe, ça va être correct. Sinon, ça va faire partie de la tradition. Tradition poche encore là.
1: Moi, je te dis, faut pas que tu y penses. Non, fais juste le passer.
0: Non, mais savoir que je suis pas tout seul, ça aide en battant. Si penser de même, c'est niaiseux. On se fait des peurs, Yves, tu vas être d'accord avec moi. C'est sans dessin de penser de même. Mais on n'a pas le choix d'y penser quand tu regardes ce qui s'est passé.
1: T'as
0: pas le choix. La génétique fait que, OK. Non, j'aime ça.
2: C'est un peu ça, comme tu dis, la génétique. Moi, je me vois le point positif, c'est que je retiens de ma mère. Ma mère est décédée il fait pas super longtemps, à 88 ans.
1: Okay.
2: Là, je me dis, je suis peut-être du côté de ma mère. Fait que ça a l'air que j'ai plus le côté de ma mère que mon père. Mon frère était plus comme mon père.
0: Okay.
2: Fait que là, je me pose les doigts en me disant, ben peut-être que je vais être comme ma mère, puis peut-être aller jusqu'à 80.
0: Wow. Hey, Yves, je te souhaite une bonne fête des pères. Amuse-toi, un gros merci. Puis on va le faire choquer un peu. Bob, on pense à toi, mon cher. Un gros merci.
2: Bon,
1: bye.
0: Salut, mon homme. Bye. 8h55, on ferme tout ça chaud là.
1: Je pense qu'on est l'heure, hein? Il est quelle heure? T'es 55.
0: On est là.
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17: Yeah. Steph, on a quelqu'un qui est en bout de ligne. Ouais. C'est Jasmine qui est là. Bonjour, Jasmine.
18: Allô?
17: Comment ça va?
18: Ça va bien, vous?
17: Ça va super bien.
19: Yes, bon matin.
17: Jasmine, t'es de quel endroit?
18: Gatineau.
17: Tu nous as fait parvenir une facture parce que tu es allé faire un tour chez un de nos clients qui participe à la promotion Rythme paie vos factures.
18: Oui.
17: Ah ouais.
19: T'es allé où, hein?
18: Je suis allée chez ADE Clinique.
19: Clinique, médecine, esthétique. OK, parfait. Avec Dr. Desbordes.
17: Oui, et Christiane qui travaille là. Christelle. L'as-tu dit Christiane?
19: Oui.
17: C'est Christelle. Ils sont super fines.
19: Je voulais juste te dire, là, je sais qu'on te dérange peut-être au travail, mais c'est quand même pour une bonne nouvelle.
17: Ah ouais, donc?
19: Jasmine, on t'annonce qu'on règle ta facture en totalité. Félicitations.
18: Oh, merci.
17: Hey, ça, c'est le fun. Bravo à toi. Bravo d'avoir participé. J'invite les gens à le faire. Promotion qui dure tout l'été. Vous voulez qu'on règle une facture 11007. Vous textez le mot facture. On vous envoie le lien. Vous envoyez vos factures chez nos marchands participants.
19: Il faut que ça soit les marchands participants. Sinon, ça fonctionne pas.
17: Ouais.
19: Donc, vraiment, facture 11007, c'est le mot à texter. Jasmine, garde la ligne. Je te reviens dans les prochaines. Mais félicitations.
18: Merci beaucoup.
17: Bravo à toi. Elle est pressée, elle est à job, là.
19: Ouais,
17: 9h01, minute, c'est le temps pour moi de te dire salut, de t'inviter à passer un agréable week-end. On devrait se voir normalement ce soir au spectacle de Jay Trépanier. C'est au Parc des Sables, 19h.
19: Ah oui, j'espère qu'il ne mouille pas trop, mais dans tous les cas, on va avoir du plaisir. Il y a Jay Trépanier, Marjo et Éric Lapointe. Grosse soirée pour commencer tout ça. Merci, Marge. Je te souhaite un beau week-end.
17: Bon
19: sinon,
17: week-end à toi aussi.
19: Ben, merci pour la belle semaine.
17: Ah,
19: toujours
17: une belle semaine. Une belle semaine.
19: Pour vrai, oui, ça passe vite. Merci. Salut, papy. Mauvais garçon, ça s'en vient. Wannabe avec les Spice Girls. Ça s'en vient aussi.
17: Ouais.
19: Et What a Girl Wants avec Christina Aguilera. Dans Rythme au travail. Bon vendredi, ma gang. What?

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2: Sentez-vous ça? Ça sent les vacances d'été pour bien des élèves, pour bien du monde aussi. Je vous souhaite un beau vendredi, la gang de rythme au travail. Il y en a pour qui ça se termine aujourd'hui, il y en a d'autres que ça se termine mardi prochain. On lâche pas une bonne petite go encore là, pour terminer tout ça en beauté. Bon vendredi, je sais que ça se fait sous la pluie aujourd'hui en fin de semaine. Il y en annonce quand même beaucoup. Mais la bonne nouvelle dans tout ça, c'est qu'on a quand même une belle programmation de festivals comme, entre autres, Festival Outaouais, en fait, qui commence ce soir du côté du Parc des Cèdres. Vos plans en fin de semaine, ça a de l'air de quoi? 11-007, on se parle de tout ça. Je sais que dans les prochaines, je vais vous parler de bien des affaires, des faits cocasses. Il y a aussi une liste des gens retraités, nouveaux retraités, des noms. Aussi, les noms les plus populaires, ben autant pour les plus jeunes que les retraités, donc féminin, masculin, ben hâte de vous en jaser, on va avoir du plaisir. Il y a Mika qui s'en vient dans les prochaines, juste après Taylor Swift, Hope Light. Bon vendredi à Rythme au travail.

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1: Est-ce qu'il y en a qui vont être du côté du festival Outaouais en fête aujourd'hui? J'ai hâte de voir 19h. Jay Trépanier sera sur la scène, suivi de Marjo et d'Éric Lapointe à 22h. Je pense que pluie, pas pluie, va y avoir bien du monde au Parc des Cèdres, honnêtement. Teddy Sum s'en vient avec Bad Dreams et Dance. Monkey, t'as de ce tarif.

On a eu la chance de voir, nous, Ludovic Bourgeois à l'Auberge du Lac Taureau la semaine passée, honnêtement. Incroyable personne et talent aussi. Oh, place à la queen de la Coupe du monde de soccer.

football au 11007, c'est le mot à texter. Ça vous tente d'avoir une paire de billets pour aller faire un tour à la place TD, le Rouge et Noir d'Ottawa, le 3 juillet prochain. Idéal. En plein dans le temps pour la fête des pères, pourquoi pas. Vous textez football et dimanche, on va faire le tirage. Bonne chance à vous!

Le palmarès des noms les plus populaires est sorti justement hier, mais il y a aussi la liste des retraités. Je vous en rejase dans les prochaines. Rafi s'en vient, les deux frères aussi. Et Omi avec Cheerleader, je vous motive. En ce vendredi, on lâche pas le week-end.

0: Dormi.
1: Ah ben, c'est sorti hier, hein, puis c'est un peu partout sur les réseaux. Si vous l'avez manqué, le palmarès des prénoms les plus populaires pour les filles québécoises en 2025. Troisième position, je suis pas surprise, Charlotte. Charlotte qui a été donnée quand même 416 fois. Même scénario pour Olivia en deuxième position. Sinon, ben en première position, c'est les Emma qui gagnent cette année avec 485 fois. Sinon, pour les garçons, ben, en troisième position, Liam. On dirait que je suis comme pas surprise, on en voit partout des Léo en deuxième position et des Noah en première position. C'est drôle de voir à quel point ben, ça évolue tout ça. Nous autres, dans notre temps, c'était des Noémie, des Jessica, des Stéphanie. Il y en avait-tu bien qu'un peu? On était peut-être 2-3 par classe. Ça n'a pas de bon sens. Parlant de prénoms populaires, ben, Charlotte s'en vient justement avec une de ses nouveautés de Way We Touch. Tout de suite, arrête mon travail.

0: Pas chaud pantoute, Mitsu, come on, dis les vraies choses, ouais. Les jours de pluie sont à venir aussi, là, tu sais. C'est déjà commencé, des journées maussades un peu bof. Mais les week-ends bof, ça implique aussi des films, suggestions de films par Wonder dans les prochaines. Sinon, William Cloutier s'en vient avec Je veux pas que tu t'en ailles et Sheryl Crow avec All I Wanna Do. J'adore cette tune-là. Merci de nous choisir à Rythme au travail. On est ensemble aujourd'hui jusqu'à midi, jusqu'à l'arrivée de Mathieu Vaugeois pour Rythme le week-end.
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0: suggestions de films à regarder en fin de semaine. Écoutez, j'en ai un entre autres, OK? Parce que on m'en parle de plus en plus, puis j'ai comme l'impression que même moi, j'ai envie d'aller faire un tour du côté du cinéma en fin de semaine. Obsession. Je ne sais pas si vous l'avez vu passer, Obsession, film d'horreur, mais horreur un peu... comment je pourrais dire, dérangeant, OK? C'est l'histoire d'un homme qui fait un vœu qu'une femme, une belle femme, tombe amoureuse de lui. Malheureusement, ben ce vœu-là, ça a des conséquences terribles. Parce que cette femme-là, ben commence à avoir un comportement un peu plus inquiétant et obsessionnel. Ben hâte de voir ça au cinéma. C'est quand même coté 8.1 sur 10. C'est excellent quand même. Puis, ben il semblerait que c'est évidemment dérangeant. Je sais pas. Est-ce que c'est quelque chose qui pourrait vous intéresser? Peut-être. Ben avec la température, sans doute, ça nous donne envie de se reposer et de regarder des films. Ça, c'est certain. King Melrose s'en vient dans les prochaines. Et Lois Capaldi également. Vous bougez pas à rythme.
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Volonté de Gabriel Fredette qui est sorti justement à minuit, c'est pour nous. Chanson quand même créée pour sa nouvelle blonde, Julie-Pierre Daudet.

bon. C'est smooth, par exemple, quand même. Là. C'est une petite toune d'amour. Marc Dupré s'en vient dans les prochaines. Et tout de suite, je vous offre ma toune qui bouge. Toune du vendredi, on va se dire ça comme ça. Milky et David Guetta avec Just the Way You Are. Arrête, tu vois.

0: Ça s'en vient, inquiétez-vous pas, je vous l'ai promis, je vais vous le dire, la liste de prénoms, hommes, femmes, ben des retraités 2025. Je vous en rejase dans les prochaines et assurément aussi, je vous parle de ce que vous pourriez gagner la semaine prochaine dans le matin juste pour le fun et aussi dans Rythme au travail, je vais vous teaser. D'habitude, je vous en parle pas ben, j'attends lundi, tu sais, parce que c'est le fun de vous offrir des surprises, mais là, vous êtes ici en exclusivité au retour. Je vous parle de tout ça, OK? Bougez pas.
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c'est vrai que le trio de ce soir est malade. Jay, Marjo, Eric. Hey, Joanne, j'espère qu'on va se croiser au Parc des Cèdres. Elle dit qu'elle n'a pas encore acheté son billet à cause de la température, mais je t'invite quand même à participer au concours sur notre page Facebook. Une paire de billets à faire tirer, ouais, pour le passeport de 5 jours. Je vous souhaite bonne chance.

0: fête des pères dimanche. C'est quoi vos plans en fin de semaine? Je sais qu'il y en a plusieurs qui vont faire un brunch, c'est le cas de le dire, pour dans la famille Wonder. Un brunch de la fête des pères. On va inviter évidemment mon papa, ma maman, mon beau-père, ma belle-mère, puis les enfants vont être là à mon chum. Donc évidemment, il va y avoir un beau petit brunch familial. Vous autres, je sais qu'il y a des soupers. Entre autres, il y a Chantal qui dit, nous, de notre côté, ça va être un souper de fête des pères samedi. C'est vrai que ça se prend bien. Il y a Nancy aussi qui va faire un brunch très hot de vous lire au 11-007.
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Les papas célèbres, les plus cools, ceux par qui on voudrait se faire réveiller le matin. Ben oui, la fête des pères dimanche, pourquoi pas. Ryan Reynolds est dans la liste. Dwayne Johnson également. Ah ben oui, Jason Momoa. Moi, je me dis Vin Diesel ou ben encore... Ah ben oui, Justin Timberlake. Pourquoi pas? Sexy back. Arrête mon travail.

Hey, j'aime tellement ce groupe-là, ça n'a pas de bon sens. Hey, je vous souhaite une belle journée, un beau vendredi. Matt Vaujoie s'en vient. Une paire de billets pour le Rouge et Noir d'Ottawa à vous offrir en fin de semaine, vous ne le manquez pas. Puis nous, ben, on se retrouve pour le brunch, juste pour le fun, dimanche, 9h. C'est Wonder. Salut!

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tranquillement, on va se diriger ensemble vers le week-end. Mon nom est Mathieu Beaujois. Et on démarre l'heure de lunch dans Rythme le week-end avec la musique qui, ma foi, a tellement été bien calculée dans les séquences musicales qui s'en viennent d'ici 16h. Je vous le dis, l'après-midi va passer en un claquement de doigts. Lady Gaga, Poker Face, Samen. On aura aussi Sophie Ellis Bextor. Shakira et Burna Boy seront là avec Dédé. Janet Jackson va venir faire un tour, mais avant ça, on démarre le tout avec Alex Warren, Ordinary. Je vous souhaite un bel après-midi à Rythme 97.1. Bon vendredi après-midi, Gatineau, Ottawa. 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

week-end. Vous savez, je suis un gars curieux, hein. Fait que vous me textez au 11007. Ça me prend un grand plaisir de vous saluer en ondes et de jaser de vos projets pour ce week-end qui s'attend. On va parler de météo aussi plus tard, un petit peu dans l'émission. Mais sinon, côté musical, les Cowboys fringants, les Étoiles filantes viendront faire leur tour. Fred's, la toune, le stade. Vous la connaissez presque par cœur. Tout de suite, voici Ace of Base avec The Sign à Rythme 97.1. Bon après-midi à tous.

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1: 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Pitbull, Katy Perry, Pink, Taylor Swift et Maroon 5 démarrent le tout avec Sugar. Profitez-en à Rythme 97.1.

ça, vous autres, que Charlie Puth a l'oreille absolue. Quand il entend un micro-ondes ou une alarme, il peut identifier instantanément la note musicale exacte, comme si son cerveau avait un accordeur intégré. Je suis pas si mal, mais je suis pas rendu là. Puis vous autres, ça sonne-tu bien sous la douche, les chants et les notes? Le voici, notre Charlie Puth national avec Attention à Rite 97 ans.

0: sais pas si vous êtes comme moi, mais par exemple, la chanson qui vient de jouer, Les bébés, fais attention. Ça date de 1990. J'étais presque un poupon. Mais j'ai l'impression de la connaître par cœur parce que oui, à travers le temps, je l'ai appris. Mais j'ai l'impression également que je l'ai écouté souvent à la même heure dans le véhicule quand mes parents venaient me chercher à la garderie. D'où sort ça, je le sais pas. Mais vous autres, si vous avez d'autres faits cocasses de chansons comme ça, que vous savez pas pourquoi vous connaissez par cœur, vous me textez au 11007. D'autres chansons que vous connaissez, assurément, peut-être par cœur. Madonna, Nelly Furtado, Ella Langley, Dua Lipa, Justin Bieber seront là. Au retour, à Rythme 97, hein, bougez pas, restez là.
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Le succès qu'on va s'offrir à l'instant, Turn Me On de Kevin Little, a failli ne jamais devenir un hit mondial. La chanson a d'abord explosé dans les Caraïbes avant de conquérir les palmarès partout sur la planète. On se rappelle des Backstreet Boys qui étaient plus populaires au Québec qu'aux États-Unis. C'est des très bons exemples de ténacité. Le voici, Kevin Little avec Turn Me On. 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

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OK, let's go. Deuxième séquence musicale de l'heure avec Céline Dion, Brandy Monica, Sia, Bruno Mars vient d'en faire son tour. NSYNC sera là. On démarre le tout avec Shaboozy, A Bar Song Tipsy à Hit 97.1. Bon après-midi à tous!

Ludovic Bourgeois, qu'on vient de s'offrir avec Jamais s'oublier à Rythme 97.1. Pour les fans de Coldplay, ben, on a de quoi se réjouir, mesdames et messieurs. Le groupe poursuit sa gigantesque tournée Music of the Spheres avec de nouvelles dates en Amérique du Nord en 2026. Puis de plus, c'est ce qui est le plus important de la nouvelle, Chris Martin a laissé entendre qu'une nouvelle ère musicale pourrait bientôt commencer pour le groupe. À suivre, mes amis. On se l'offre, la formation britannique Coldplay avec A Sky Full of Stars dans Rythme le Week-end.

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La formation Bleu Jeans Bleu a un talent exceptionnel pour nous mettre des verres d'oreille dans la tête. Et celui-là, ma foi, est extraordinaire. Scotch et poche. Est-ce que vous aimez ça? Je veux le savoir sur la messagerie texte au 11007. Ed Sheeran, tout de suite dans vos oreilles avec Shape of You, dans Rythme le Week-end.

viens de parler à Philippe de Buckingham, lui qui dit qu'il a fini avant ses collègues, a pris un petit 2 heures de plus pour allonger son week-end. On le salue. Il est de retour à la maison sur la 50. Deuxième séquence musicale de l'heure, on va avoir du fun avec Rihanna, We Found Love, Katie Swims, Mr. Know-It-All. Lost Frequency sera là avec Are You With Me, mais c'est Ellie Goulding qui démarre la séquence avec Light à rythme 97.1.

souhaite un bon vendredi après-midi. Dites-vous qu'il reste quelques petites minutes avant le week-end officiel pour certains d'entre vous. Et si vous travaillez en fin de semaine, pas d'inquiétude parce que je serai dans le rythme le week-end en remplacement de Patrice Nadeau et on aura la bonne musique pour vous autres. Alex Nevsky, pour commencer, ça s'en vient. Et la prochaine de Darren Vaudreuil. Quand j'entends ça, j'ai absolument rien envie aux Américains. Je trouve que ça a du bon beat. Voici Mauvais Garçon à Rythme 97.1.

0: vous invite à ne pas manquer dans Rythme le week-end en fin de semaine. J'ai un grand concours qui pourrait vous envoyer voir le Rouge et Or, si ça vous tente. Je vous donne tous les détails demain dans l'émission. Et dimanche, on va faire de quoi de spécial pour la fête des papas. En ondes, on va vous saluer, les papas de Gatineau, Ottawa. Vous êtes des papas en or. Il paraîtrait que vous êtes pas mal sur la coche. Vos salutations sont toujours de mise dans Rythme le week-end. Et la musique, c'est notre priorité. Tu sais, si on se donne un exemple d'une séquence musicale, là, on met ça sur un trio, là. Écoutez bien ça. Prince, Flo Rida, Edouard Maya, Taylor Swift, Elton John, Britney Spears et Robin Thicke. Tout ça dans la même séquence au retour. Vous pouvez pas manquer ça.
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y a un des artistes qui a la qualité de pas se démoder, c'est bien Prince qu'on vient de s'offrir à Rythme 97.1. Toujours les vacances, OK? Marque la toute première collaboration, vous le savez, entre les trois accords et Cœur de pirate. Et contrairement aux chansons souvent humoristiques du groupe, celle-ci parle d'amour de façon beaucoup plus tendre. Je sais pas pourquoi, mais je l'aime particulièrement. Et on se l'offre à l'instant à Rythme 97.1. Salutations les amoureux!

Vous le dire, quand il y a quelque chose de le fun qui se termine à rythme, il y a quelque chose de le fun qui recommence à rythme 97.1. Phil Pépin s'amène avec sa hitlist dès 15h55. Nous, ben, on va poursuivre toujours avec le meilleur de la musique. Laurence Nerbonne, Dans mon mind. Et tout de suite, voici Cain, Le paradis, chanson de 2020 sur les ondes du 97.1.

La sortie du placard, hein, dans les dernières semaines, je vous parle de la chanson de Black Eyed Peas et Justin Timberlake pour Where is the Love? Qui se souvient d'avoir dansé sur ça dans les bars du Québec? Je dois lever ma main. King Melrose s'amène avec sa danse, mais tout de suite, voici Where is the Love à Rythme 97.1.

Toujours un plaisir de vous accompagner dans Rythme le week-end. Mathieu Vaugeois est mon nom et on se retrouve demain dès 10h55. Je vous souhaite un excellent vendredi soir. Bon retour à la maison. La circulation s'amène pour les gens de Gatineau, Ottawa sur la route. Et ben nous, on se dit à demain. Puis Phil Pépin s'amène avec sa hitlist. Ne le manquez pas dans quelques minutes. Bye bye tout le monde. Passez une belle soirée. La fin de semaine.

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1: Ça soit Champlain avec Kichizibi et Island Park. De plus en plus aussi d'actions pour la 5 Sud à l'accès avec la 550 et l'autoroute 50 en direction Est. Et également pour la Queensway, autant dans les deux directions, là, c'est entre Woodruff et également Island Park. Autre chose, 11007. 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
3: Et c'est un gros week-end qui commence. La fête des pères dimanche, l'arrivée de l'été dimanche. J'ai une nouvelle invitation à vous faire, une invitation radiophonique pour ce week-end. Nouvelle émission pour moi. J'espère que vous allez être au rendez-vous. Et il y a bien sûr vos demandes spéciales qui sont les bienvenues. Des chansons qu'on trouve pas sur iTunes ou sur Spotify ou sur d'autres choses de recherche comme ça. Vous avez le droit de les demander au 11007 via SMS. Mais surtout, je file, oui, vers le 100e SMS pour être le VIP du vendredi. Vous me dites votre nom, vous êtes de où et qu'est-ce que vous faites en fin de semaine. Et vous surveillez peut-être mon appel. Je vous souhaite bonne chance pour être le 100e SMS à rentrer pour être le VIP du vendredi. On commence en musique avec l'excellente toune, entre autres, mon top 3 de la semaine des chansons que j'ai le plus écoutées cette semaine sur mon iPod personnel. Alors, c'est Lady Gaga, Bad Romance, Ray, Where Is My Husband, Madonna et Vogue, mais la première, la meilleure.
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3: C'est notre Charlotte Cardin, quelle bonne chanson, The Way We Touch, en ouverture de la hit list à Phil du vendredi. Bon week-end avec rythme.

0: Will et Stumble In sur les ondes de rythme sur la clé sa file du vendredi. On trouve tout de suite Caroline qui est là. T'es dans l'auto, tu t'en vas où de même?
1: Oui, dans le fond, je m'en vais au condo. Je vais chercher quelques trucs parce que on est résident au camping Saint-Emmanuel à Coteau-du-Lac. Et là, demain, on a une vente de garage. Donc, il faut que je cherche quelques trucs. Puis ma blonde est en train d'étiqueter toutes les choses déjà au camping. Donc, ça sera le fun demain. On espère que ça ne pleuvra pas trop, mais ça sera entre un chapiteau.
0: Bon, ben écoute, je te fais de la pub là, puis je vais t'en faire demain matin aussi, entre 9h et 11h. Je serai là pour 30 ans de pop tout l'été. J'espère que tu vas être au rendez-vous.
1: Tout le temps, Philippe, tout le temps.
0: Camping Saint-Emmanuel, à Coteau-du-Lac, la vente de garage demain. Et parce que ta blonde t'aime encore, puis que je t'aime encore ta blonde, puis tu m'aimes encore, du Dua Lipa et Love Again à rythme.
1: J'adore, Philippe, j'adore toujours.

0: Salutations à Siméon de Natashquan qui nous écoute via l'application Cogeco Média et dit la hitlist à fil non-stop. Ben, mais mon ami, un gros merci d'être branché à rythme. Je veux saluer tous les étudiants qui ont fini leur secondaire cette semaine. C'est le cas de mon neveu, Johan Pépin Saint-Yves. Non, mais tu prends un coup de vieux, hein. Quand ton neveu dit, hey, Phil, on va-tu à telle place, je vais conduire. Ouh! Fini son secondaire. Bal des finissants lundi. Il veut ma décapotable pour y aller. Pas de problème. Je vous dis, là, moi, on dirait que c'était avant-hier, mon bal des finissants. Fait que là, c'est son bel définissant à lui. Je me suis mis à regarder des photos de lui quand il était jeune et qu'on prend un coup de vieux. Restez avec nous autres, on va se faire chauffer la couette.
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3: François Champlain avec Kichizibi et Island Park. De plus en plus d'actions pour la 5 Sud à l'accès avec la 550 et l'autoroute 50 en direction Est. Et Alonso s'est dépassé Freeman. Également pour la Queensway, autant dans les deux directions, là, c'est entre Woodruff et également Island Park. Autre chose, 11007. 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

c'était écœurant ce qui s'en vient en musique et le mot est bien choisi. Écoutez, on a du Level 42 qu'on n'a pas entendu depuis longtemps, la plus récente de Alex Warren. On a également la musique de Majestic et Bonnie M pour Rap.

0: Hey, c'est ma chum de fille, ça. Ben, c'est elle. Je vous le dis que c'est mon amie.
1: Bonjour tout le monde, ici Samantha Fox. And you're listening to the amazing Philly Pepe. Much kisses.
0: Mm-hmm. On t'embrasse, nous autres aussi, une des plus sympathiques chanteuses que j'ai rencontrées dans ma carrière radiophonique. On l'écoute avec Touch Me, c'est Samantha Fox dans vos oreilles, à rythme. Mm-hmm.

0: Salut Mélanie.
1: Salut mon beau Phil, comment tu vas?
0: Ça va très bien. Écoute, sans farce, là, je lis ton SMS. Puis là, je dis, ben voyons, on m'appelle « Salut mon beau fils, j'aimerais entendre une chanson de Paula Abdul. »
1: J'ai traversé une tempête de pluie sur la trance, c'est pour ça.
0: Ah! Non, mais en fait, c'est parce que t'as parlé, ton texto, c'est...
1: Exact.
0: Avec ta voix, ben c'est ça. C'est ça que ça donne. Des fois, ça peut être plus compromettant. J'ai eu des affaires bien gênantes. Ben gênantes. OK. Je vais juste vous dire, on mangeait des calanolis. En tout cas, ça, là, pour souper. Tu vois, j'ai de la misère à dire. C'est pour ça que ça avait mal sorti. C'était bizarre comme SMS. Hey, j'ai ta toune, Paula Abdul. La hit list à Phil. Je t'ai dit, you got to remember. Oh, hey, c'est bon, hein? Oui. I'm forever your girl. Oh non, je chante encore. Oh non, ça recommence. J'avais pris des pilules pour ça, maudit. Pour la Abdul, et t'es sa fille, la rythme.
1: Merci, Rit, merci, Phil.
0: T'as-tu des plans pour le week-end? On a le temps, ça a de l'air.
1: Oui, je fais du temps supplémentaire demain, mais ça me fait bon, comme auxiliaire en santé sur les réseaux sociaux avec le 6.
0: On n'a plus de temps, ça a de l'air.

0: C'est souvent ça du Paul Abdul avec Forever Your Girl. Il est 16h54 sur la hitlist à fil de votre vendredi. Début de fin de semaine, fête des pères dimanche, je le disais. L'arrivée de l'été également. Et manquez pas 30 ans de pop demain matin entre 9h et 11h. J'aurai le plaisir de remplacer Sébastien Benoît tout l'été pour cette émission-là. Il y a vraiment des bonnes tunes demain matin. J'en ai choisi à moitié. Et puis non, mais sérieusement, on va avoir bien du plaisir demain matin entre 9h et 11h. Vous manquez pas ça. Dans un instant, il y aura une séquence musicale de 13 succès à la suite. On aura aussi notre mixologue, mon ami Fanny Gauthier de chez Atelier Saveur, avec la recette de ce mois-ci, de cette semaine en fait, mais celle-là du mois de juin est bien particulière. Manquez pas ça. Alex Warren s'en vient en musique dans les prochaines. Aussi Michael Jackson, Wanna Be Starting Something. C'est bon ça. Level 42. Une de mes préférées, c'est Something About You des années 80. Et ma préférée actuelle, Milky et David Guetta au programme. Merci de commencer votre fin de semaine avec nous.
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3: Vanier et des allumetières qui ont beaucoup d'actions dans les dernières minutes. Peut-être éviter le secteur si possible. Les draveurs, c'est stable. Les ponts interprovinciaux, on surveille travers des chaudières, également du coin de l'Œil-Champlain. Rive-Ontarienne, toujours la Queensway dans les deux directions, entre Woodruff et Highden Park. Autre chose, textez-nous 11007. 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
18: 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Avec grand plaisir, à compter de 17h25 à peu près, Fanny Gauthier sera avec nous. Allô, Fanny!
19: Allô, Phil!
18: Ça, c'est ma préférée. Mixologue en chef du Bouddha Bar de Paris, un célèbre bar mythique. Eh bien, elle est avec nous autres maintenant.
19: Yes.
18: Elle est la mixologue en chef de la FG Safil. Dis-moi les ingrédients de ton cocktail pour le fun.
19: De la lime, du sirop de bleuet, de la tequila, du mezcal et du lait de coco.
18: On va appeler ça le Why Not Coconut.
19: Oh, qu'est-ce yes, j'aime ça!
18: Why Not Coconut, la recette dans les prochaines minutes. Pour l'instant, c'est Michael Jackson, Wannabe Starting Something à rythme.

0: C'est dans 20 ans, s'en souviendra plus de mes pouces têtés. C'est bon, ce Milky David Guetta, Just the Way You Are.
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0: Celle-là, on s'en souvient, 40 ans plus tard. C'est une de mes chansons préférées des années 80. C'est un groupe qui s'appelle Level 42, Something About You. Par la suite, un de vos artistes actuels préférés, Alex Warren et Fever Dream, à rythme.

0: Souchaï avec la sympathique Imani à 17h27. De chez Atelier Saveur et copropriétaire de la cabine de Bromont. Mais pas la cabine dans le Remonte-Pente, mais le resto. Avec des super cocktails. C'est Fanny Gauthier. Salut Fanny.
1: Allô Phil.
0: On est prêt pour ton cocktail qu'on a appelé le Why Not Coconut.
1: Que tu as appelé, oui, très beau choix de nom d'ailleurs Phil. Alors dans mon Why Not Coconut, écoute, je te mets du soleil pour ce vendredi pluvieux. Du jus de lime.
0: Okay.
1: Je vais mettre du sirop de bleuet. On va arriver dans la saison du bleuet. Donc,
0: la
1: on
0: recette,
1: en
0: là, vous allez la trouver sur la page Lightly Saphir, sur l'application Cogeco Media, sur le site internet. Faites-vous en pas.
1: Exact.
0: Donc, sirop de bleuet.
1: Derrière, je vais mettre de la tequila. Oh, qu'on aime ça, de la tequila. Ça va nous réveiller les papilles gustatives. Je te dis que ça, mon film.
0: À date, là, tu mets combien de... Mon Dieu, t'en mets pas mal.
1: Eh ben parce que je fais deux cocktails à la fois. Inquiète-toi pas, tu es capable de finir l'émission.
0: Okay.
1: Bouge pas. Fait que là, maintenant, on y va avec eux. Ah, que j'aime ce son sympathique. Du mezcal. On va donner un petit
0: ça,
1: côté
0: mezcal,
1: fumé.
0: C'est quoi? C'est, comme...
1: eh ben, c'est le cousin de la tequila, mais de Mexique, pareil, mais pas du même état.
0: Okay.
1: Fait que là, ça va donner un petit côté un peu smoky. Et là, pour apporter de la douceur et le nom, justement, le Why Not Coconut, on va venir ajouter du lait de noix de coco. Qu'on aime ça. Regarde-moi ça, ça va nous donner...
0: ça en conserve, j'imagine?
1: En conserve, même en Tetra Pak, tu sais, les cubis, là, on peut en trouver partout. Fait que là, je mets ça dans mon shaker. Je viens de bien sûr mettre de la glace. Hop! Plein de glaçons parce que la glace, on aime ça et qu'on veut un cocktail bien frais. Là, je vais venir fermer mon shaker. Et on va venir faire un grand coup de shake, shake, shake. Avec le sourire. Let's go!
0: On shake, let's go! Shake, shake. Shake, shake, shake.
1: Yep! Et puis, en fait, si tu regardes sur mes verres, j'ai fait un petit givrage avec du sel et dans lequel je suis venue zester un petit peu de lime.
0: Okay.
1: Donc, ça va donner un petit côté un petit peu piquante, mais pas trop, mais avec une petite douceur.
0: La couleur est comme un rose pâle. Hein?
1: Mais oui, ça, c'est le bleuet. Alors, si les gens, vous ne trouvez pas du sirop de bleuet...
0: Donne-moi ça, que je goûte à ça.
1: Confiture de bleuet, on peut remplacer aussi, sinon, du jus de bleuet et du sirop simple. Il m'a arraché le verre. Vas-y, roulement de tambour.
0: C'est très bon.
1: T'as vu la douceur que ça apporte, le lait de coco?
0: C'est doux, mais en même temps, je trouve que c'est un cocktail que tu vas boire lentement. Tu sais, des cocktails, des fois, tu bois ça comme de la tequila.
1: Ça, ça va s'apprécier.
0: Un déquiri, là.
1: C'est ça. Mais ça s'apprécie vraiment étape par étape. Écoute, ça, sur le bord de la piscine, à un moment donné, quand on aura du soleil. Ou alors, même si on regarde la pluie tomber, c'est pas grave, ça va nous monter le moral.
0: Donc, le Why Not Coconut, que vous retrouvez la recette sur la page de Lightly Saphir sur rythmefm.com ou encore sur l'app Cogeco Media.
1: Oui.
0: C'est tellement facile sur l'app Cogeco Media. Et sais-tu quoi? On a une toune dans le prochain quart d'heure qui fit.
1: Oh!
0: Coconut Tree, Moambi et Nicole Scherzinger. Le pouvoir de l'amour et du cocktail, Huey Lewis and the News. That's the
2: power of love. La hit list à Phil.
0: Ça, c'est moi tantôt avant que t'arrives. I can wait. Fanny, c'est un plaisir.
1: Plaisir partagé, mon beau Phil.
0: On se retrouve la semaine prochaine pour un autre cocktail. Suggestion pour Fanny pour l'apéro. 11-007, un petit SMS. Ah, va aller lire ça, là.
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4: Moins d'action pour la 50 en direction est. Fournier, là, maintenant, c'est la longueur dépassée le cimetière. Alonso, ça s'est amélioré. Les allumetières, beaucoup plus de fluidité. Traverse des Chaudières, le tout s'est amélioré. Par contre, toujours la lenteur pour Champlain. Et pour la rive ontarienne, le tout se fait par Queensway, entre Woodruff toujours et Allen Park. Autre chose, 11-007. 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
4: Pour un fidèle de la hitlist à fil, Danny Reeves, chez Cusson, les tournois arpenteurs de Saint-Eustache, chez Tatoune, mon Danny. C'est The Power of Love avec You Lewis and the News. On aura la chanson préférée de Cindy de Gatineau, Shania Twain, Don't Be Stupid. C'est-tu un message qu'elle lance à son chum Eric? Je sais pas. Vous êtes à rythme, hitlist à fil du vendredi.

À quoi ressemble votre vendredi soir? Vous autres, avez-vous des plans? Prenez ça relax à la maison. Je veux tout savoir. Les gens qui ont jamais texté à radio, j'ai besoin de vous autres parce que je suis payé au SMS. Hein. C'est 3 cents par SMS qui rentrent à date. Pas riche à soir. 11 007, un petit SMS. I can wait. C'est Bob Sinclair et Kiza. Arrête.

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1: Allô?
2: Bonne fête, Jasmine!
1: C'est qui?
2: C'est Philippe Pépin à Rythme. T'es partout au Québec présentement via Rythme 105.7 Montréal, 102.9 Québec, 100.1 Mauricie, etc. Et on voulait tous te souhaiter bonne fête.
1: Quoi?
2: T'as 18 ans aujourd'hui.
1: Oui.
2: Bon, qu'est-ce que tu vas faire pour tes 18 ans? T'as-tu quelque chose de prévu?
1: Demain, j'ai une journée avec ma famille, avec des amis. C'est pas mal juste ça.
2: OK. Ta mère nous a texté. C'est Mélanie, ta mère, hein?
1: Oui.
2: Puis là, elle me dit, appelle donc ma fille. Ça serait cool que tu l'appelles. Elle va être gênée. Ça serait très drôle. C'est ce que je vais faire, moi. Dans les 30 prochaines minutes, j'appelle ta mère, puis je négocie un cadeau pour toi. Qu'est-ce que t'aimerais avoir? Une permission spéciale, tu sais, de, je sais pas, avoir la maison toi tout seul toute une fin de semaine?
1: Je sais pas.
2: Un voyage au Portugal. Je t'arrange ça à Lisbonne. Serais-tu pas pire? C'est le fun, le Portugal, à ton âge. Je t'arrange ça. J'appelle ta mère d'ici une demi-heure. On négocie ça ensemble, OK?
1: C'est bon.
2: Bonne fête.
3: Merci.
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2: Phil Collins. Ça, c'est trois artistes que j'ai rencontrés où j'ai été à moins de trois pieds d'eux autres. Phil Collins et Mika Relax. La prochaine, vous ne me croirez pas, mais c'est vrai. Madonna, Bring Your Love.
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6: C'est l'ouverture du week-end et on le sent, à cette heure-ci maintenant, il y a beaucoup moins d'achalandage sur tous les ponts interprovinciaux. Reste un peu de résiduel au travers des Chaudières et sur la rive ontarienne, la Queensway toujours, à la hauteur du centre-ville. Si vous voyez autre chose, textez-nous 11007. 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
19: La mixologue en chef de la hit list à Phil est toujours en studio. Fanny?
20: Oui.
19: On a une auditrice, Cassandra de oui. Gatineau, qui demande, y a-tu des genres de mimosa qu'on connaît pas et que tu pourrais nous faire connaître?
20: Mais écoute, à la place de mettre du jus d'orange, on peut mettre... Ah,
19: dis-le pas tout de suite!
20: Ah, là, là, matin, c'est un rendez-vous!
19: Demain matin, je sais que t'es dans le coin, demain matin, 9h25, tu vas répondre à la question mimosa. C'est-tu bon, ça?
20: Oui, parfait. Cassandra, c'est un rendez-vous.
19: Tout de suite. Ah ben ça, c'est bon. C'est Phil Collins et Sussudio, suivi de Mika, Madonna et Sabrina Carpenter pour Bring Your Love à rythme.

Michel de Rigaud qui fait absolument rien en fin de semaine, a dit popcorn et TV plate, mais radio allumée. Ça, c'est le fun. Chantal au Camping Keller à Sainte-Julienne, merci beaucoup d'être branché. Mélanie aussi. Les gens me demandent des fois, qu'est-ce que tu joues dans ton émission? Ben, je dis, écoute-la. Puis s'ils l'ont jamais écouté, puis ils veulent pas l'écouter, je leur dis, ben, garde. Ça, là, c'est le genre de tune que je joue dans mon show. Particulièrement le samedi entre 16 et 20 heures, c'est Sun Kids Chance. Ça s'appelle Rise Up. Personne connaît l'interprète. Je sais pas si c'est qui, tu sais pas ce qu'ils ont l'air, mais la tune est bonne. C'est ce qui compte à rythme. C'est-tu bon, ça? Hey, montez le volume, une petite coche, s'il vous plaît, dans la voiture, dans les commerces. C'est parti! Et que c'est bon. Les sacoches dans le milieu de la piste de danse, c'était le même dans le temps.

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1: Jasmine, 18 ans, lui a parlé en ondes tantôt. Je tente de rejoindre sa mère, Mélanie. Et si jamais des gens de Air Transat qui écoutent, là, je dis Air Transat ou Air Canada, mais ça, Air Transat, ça fitterait, là. C'est pas préparé d'avance, c'est sur le fly, on aurait besoin de vous. Restez à l'écoute. Pour l'instant, en musique, la suite de la hitlist s'affile. Fastball, Offenbach avec Be Mine, et tout de suite, c'est The Doobie Brothers et Long Train Running à rythme.

0: Tantôt, on a parlé à Jasmine pour lui souhaiter bonne fête pour ses 18 ans. Et puis, c'est sa mère qui nous avait texté pour nous dire que ça serait le fun que tu l'appelles, ça serait drôle, elle va être gênée, tout ça. Moi, j'ai reviré ça. Je dis, Jasmine, qu'est-ce que tu veux pour ta fête? On va t'arranger ça, on va demander à ta mère, je vais négocier. Mélanie est au bout du fil.
1: Écoute-moi, pour le voyage à Lisbonne, là, écoute, moi, je donne ma permission, si toi, tu donnes le budget. C'est pas pire, ça,
0: on peut faire
1: contribution?
0: Ben, moi, j'offre le transport aller-retour à l'aéroport.
1: Ah, OK.
0: En décapotable. Fait qu'il faut qu'elle ait une petite valise, fait qu'elle partira pas trop longtemps, ça coûtera pas cher. Mettons le billet d'avion. Il y a une compagnie aérienne qui nous écoute, c'est Air Transat, ils vont à Lisbonne. Je vous dis ça, Air Transat va à Lisbonne. On sait pas des quoi. Et des fois, écrivez-moi sur mon Facebook, mon Instagram, Air Transat. Si vous allez à Lisbonne, on fait une pub gratis. OK. À part de ça, pour l'hôtel, tu peux t'arranger, là, un petit budget pour sa fête, là.
1: Écoute, sûrement, ouais, on peut sûrement s'arranger, là.
0: OK. Fanny, connais-tu du monde à Lisbonne, toi?
2: Oui.
0: Oui, on y arrange un super resto dans un restaurant que Fanny connaît pas plus. Hein?
2: Elle est ouverte à 18 ans.
0: Ah oui, à 18 ans, ben oui, elle peut sortir d'un bar. Alors, on y arrange une tournée des bars de Lisbonne. Alors, on suit ça de près, puis on se reparle en fin de semaine.
1: Bon, ben c'est super, ça. Hey, merci beaucoup, Phil.
0: Ça fait plaisir. Bye.
1: OK. Bye-bye.
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0: Avec les Backstreet Boys, we've got it going on. Florida, right round. Mark Ronson, Uptown Funk avec Bruno Mars. Et une de mes chansons dance préférées des années 90. Cathy Dennis, Touch Me All Night Long dans un instant à rythme. Bon week-end.
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2: 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Je tiens à vous souhaiter une bonne fête nationale du Québec et je veux prendre le temps de souligner notre riche histoire, notre culture et notre belle langue française qui ont su se démarquer et s'épanouir au fil du temps. 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

Adele, Macy Gray, Whitney Houston, Bobby Brown, Shania Twain, Sixpence None the Richer, Jack Johnson, Kylie Minogue, One Pink, Nina Sky. C'est le programme, entre autres, de 30 ans de pop demain matin, 9h à 11h. Je vous y attends. Ici Philippe Pépin, j'espère que vous allez être au rendez-vous. Et ça sera juste avant Rythme le week-end, qui sera suivi de la Hitlist à fil du samedi, qui est encore plus dance que le vendredi. En voici une bonne toune dance des années 90. Cathy Dennis.

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1: Julie, t'es plus à Joliette, t'es déménagée, je pense.
2: Je suis à Saint-Ambroise de Kildare, mais ce soir, je suis en direct du Hockey QC Joliette pour la pratique de deck hockey d'Alexis.
1: Parle-moi de ça, une vedette de sport, hein, c'est incroyable.
2: Et voilà.
1: Il y a quel âge déjà, 14?
2: 15. Je viens d'avoir 15 le 2 juin.
1: Bon, ben bonne fête, Alexis. Écoute, j'ai texté à Julie. Je lui ai dit, Julie, j'ai quelque chose pour toi parce que je me souviens. Je pense que c'était au mois de janvier. Tu avais vraiment fait aller ton talent. C'était extraordinaire. Les gens m'en ont beaucoup, beaucoup parlé. Et je me suis dit, on est dû pour une petite toune de C.C. Peniston qui n'est pas Finally. OK?
2: OK, OK.
1: Bon, attention, bouge pas.
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1: Mesdames, messieurs, avec Julie et son choriste Philippe, ainsi que la participation featuring C.C. Peniston, c'est We Got a Love Tank. Es-tu prête?
2: Oui, ben
1: attention.
2: Oui.
1: Oh yeah! Là, il va, ce sera pas bien long, là. 3, 2, 1. We got,
2: we got love.
1: Tu l'as au bout! We got love. Bye, Julie!
2: Bye, Julie!

0: Ça, c'est le bouc à Chris. Julie, t'es satisfaite?
1: Oui!
0: Justin Bieber s'en vient dans un instant. Un petit peu de Bananarama, c'est-tu ton genre, ça?
1: Ah oui, j'adore!
0: Et Waiting for Tonight, je sais pas ce que tu vas asseoir, mais t'es prête. Avec Jill.
1: Oh oui.
0: Bonne soirée dans l'été, ce Phil.
1: Merci, Phil. Bye.
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4: Salutations à Sue-Hélène et Mimi, des fidèles auditrices de la Hit List à Phil. Il y a Sandra également qui est dans le bois, qui nous écoute, a l'air d'être toute seule puis ben. Jennifer Lopez s'en vient. Bananarama, Cat de Luna et maintenant, What Do You Mean? Justin Bieber à rythme. What do you...

C'est dur à digérer, ça. Un petit spicy margarita, Jason Derulo et Michael Bublé, notre mixologue ici à l'émission pour l'été. On a une mixologue, c'est-tu pas le fun, Sophanie Gauthier de Châtelier-au-Saveur. Elle a déjà servi quelqu'un de très, très, très connu. On vous dit c'est qui dans les prochaines. Pour l'instant, Jérusalem en Master KJ. Suivi de Brian Adams, arrête.

0: Fanny Gauthier de Châtelier et Saveur est toujours en studio avec nous. C'est notre mixologue. C'est elle qui a fait le Why Not Coconut. Vous allez retrouver la recette sur l'app Cogeco Media ou le site web de Rhythm dans la section Itlis à fil. Et Fanny, c'est parce qu'on savoure le cocktail ensemble. C'est pour ça que t'as encore ici. Fanny, t'as déjà servi un cocktail à Madonna?
1: Oui, à l'époque où je travaillais au Bouddha Bar. J'étais chez Barmaid, à Paris. Écoute, elle est arrivée au restaurant Incognito et elle a commandé un Cosmo. Et en fait, la serveuse m'a pas dit que c'était pour qui, le Cosmo. Fait que j'ai fait mon cocktail, puis la serveuse est revenue me voir en disant « Alors, je peux te dire maintenant à qui tu l'as fait. Tu l'as fait à Madonna. » Et elle m'a dit « C'était le meilleur Cosmo qu'elle n'avait jamais bu de sa vie. » Parle-moi de ça, certain.
0: Cosmo, c'est pas compliqué à faire. Jus de canneberge puis de la vodka.
1: Ouais, avec beaucoup d'amour et beaucoup de passion et d'autres petits ingrédients mystères.
0: Merci beaucoup, Fanny. C'est temps de t'en aller. Là, tu veux partir, je vais aller te reconduire. Restez avec nous. La Hitlist à fil, retour en musique avec ça.

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plusieurs SMS reçus au 11007. Salutations à Ali de Drummondville, à Jade de Saint-Hyacinthe, Nadine de Gatineau-Tatoun. Très bon choix. Je t'ai fait jouer demain dans la Hitlist, ça fait le premier. Et pour Chloé de Sainte-Foy, voici Somme et Sunshine.

parmi les chansons franco les plus populaires de tous les temps. Alors on danse avec Stromae à rythme. La tribu de Dana maintenant. Ici Philippe Pépin. Dans un instant, c'est Stéphane Richard qui s'amène pour Rythme le soir. Vous allez passer une belle soirée avec lui. Quant à moi, je vous retrouve demain matin 9h pour 30 ans de pop. La musique va être tellement bonne, vous n'en croirez pas vos oreilles. C'est vrai, là. À demain, 9h.

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9: Est-ce que c'est ce genre de vendredi soir où vous décompressez totalement, là, rien à faire, le vide, ne plus penser au travail? Ou peut-être que c'est juste le calme avant la tempête, parce que avec les sports des enfants, les courses à faire, le ménage de la maison, ben au moins on se donne un peu de répit. Cette dernière soirée de la semaine, on la passe ensemble. Et je sais pas pour vous autres, les pères, moi j'ai un repas de moins à planifier dimanche. Privilège, on est reçu pour la fête des pères. C'est bête dit comme ça, mais les idées de repas, là, se faire demander par les enfants « qu'est-ce qu'on mange? » C'est de la pression, hein? Les parents, vous le savez, on veut être original, pas trop redondant, on veut être santé, on veut que tout le monde apprécie autour de la table, on veut pas mettre dans le trouble quelqu'un qui est allergique, on veut pas que ça nous coûte trop cher. Alors, je peux-tu vous dire que quand je suis invité quelque part, je suis hyper reconnaissant et j'en profite. Mais dans le moment présent, c'est de la musique qu'on va profiter. Il y a une déclaration d'amour de Sale Barbe, Hold Me Close, une chanson en français de Roxane Bruno. Celui qui est à Montréal-Est le 23 juin, bien sûr, pour la fête nationale, Marc Dupré. Et ça part avec Snob à Rythme.